0: Les publics de la capitale, les capitaines de l'Albi Céleste, âgé de 39 ans, a livré une prestation décisive à délivrer bien sûr des passes décisives avant de marquer sur penalty et puis à 21 ans d'engagement sous la tunique nationale. Le natif de Rosario quitte la sélection avec les statuts des joueurs les plus titrés et puis les plus prolifériques de l'histoire du football argentin. Mesdames, messieurs, et vous l'avez constaté, c'est par là que nous arrivons à la fin de cette chronique sportive. Merci à vous toutes et à vous tous qui l'avez écouté. J'étais Richard Kakouli Malinroy à sa présentation. Mesdames, messieurs, on s'est fixé pour prochain rendez-vous. Et bien sûr, ce sera dès notre prochain numéro. Portez-vous bien.
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0: Bonjour, bienvenue dans ce nouveau numéro de la revue de presse. Ravi de vous retrouver. On commence avec cette information à la une du Radio Oasis qui titre « Bloubero, deux morts après des tirs impliquant un militaire des FARDC ». Deux personnes ont perdu la vie dans la soirée de lundi 5 octobre à Bloubero Centre dans des circonstances impliquant un militaire des FARDC. Le drame s'est produit dans la cellule Kamusongé au quartier 30 juin dans la commune de Bloubero. Selon une source locale contactée par le média en ligne de la ville de Beni, le militaire aurait ouvert le feu sur un civil avant de retourner son arme contre lui-même. La victime civile, identifiée comme Moussa Kassoya Jacob, âgé de 31 ans et père de famille, a succombé à ses blessures. Entre-temps, le Volcan News signale qu'une délégation du panel de facilitateurs de l'Union africaine est en séance de travail avec la hiérarchie de l'AFC M23 depuis l'après-midi de lundi, composée notamment d'Uhuru Kenyatta, ancien chef de l'État du Kenya, de Mokgweetsi Masisi, ancien chef de l'État du Botswana, et de Saleh Wek Zewed, ancienne chef de l'État de l'Éthiopie, écrit le média en ligne de la ville de Goma. Cette délégation est arrivée dans la ville de Goma peu avant midi de lundi via la grande barrière qui relie la ville de Goma en RDC à celle de Gisenyi au Rwanda. Les échanges portent sur le processus de paix dans l'est de la RDC, indique de sources au sein de l'administration de l'AFC. Tout autre chose maintenant, on en vient à ce titre de rteqv.com. Boutembo, deux agents de Congo Full Power libérés après 24 heures de détention. Après environ 24 heures de détention, deux agents de la société d'électrification Congo Full Power, dont le communicateur Né Mimbusa, ont été libérés. Interpellés à la mi-journée de lundi 5 octobre par la police judiciaire, rapporte le média. Les deux agents affirment avoir été brutalisés au cours de leur arrestation. Ils dénoncent ce qu'ils qualifient d'interpellation arbitraire. Libérés après l'intervention des nouveaux responsables du tribunal des grandes instances de Boutembo, Né Mimbusa dit apprécier la décision ayant conduit à leur remise en liberté, faute d'infractions retenues contre eux. Radiomoto.net poursuit qu'abordé par la RTNC sous station de Boutembo ce même mardi, le parquet près le tribunal de grande instance de Boutembo où étaient détenus les deux agents de Congo Full Power s'est réservé des tout commentaires invoquant le secret de l'instruction judiciaire. Pendant ce temps, dans la communauté d'interpellation de Mboussa Nehemi et son collègue donnent de l'ampleur aux mésententes liées aux concessions et à la distribution de l'électricité dans la ville de Boutembo. D'ailleurs, mardi 6 octobre, certains groupes de pression et mouvements citoyens de Boutembo ont dénoncé par une déclaration la poursuite des travaux de CFP à Miyake, Vikia, Kiriva et Mukalangirwa malgré la décision du 24 septembre 2026 qui suspend la distribution dans ces zones pour raisons de sécurité, note le média en ligne. Merci de nous avoir écoutés. C'est la fin de cette revue de presse. À la prochaine.
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0: Le 10 octobre 2026 prévoit un temps de pluie légère dans l'après-midi, soit de 6h à 12h. La température varie entre 15 et 25 degrés Celsius. L'humidité nage entre 60 et 85%. Les vents soufflent vers l'est avec une vitesse de 4 à 11 km par heure. De l'après-midi, de 12h à 18h, un ciel orageux s'observe. La température pendant ce temps bascule entre 22 et 26 degrés Celsius. L'humidité est évaluée entre 59 et 76%. La direction du vent reste constante, avec une vitesse allant de 7 à 11 km par heure. Et les soirs, de 18h à 0h, ce sont encore des pluies légères qui reviennent au rendez-vous. La température pendant ce temps passe le 17 avant degrés Celsius, sous une humidité de 86 à 93%. Les vents changent la direction de l'est pour le nord-ouest avec une vitesse de 4 à 7 km par heure. Le soleil se lève à 5h48 minutes et se couche à 17h54 minutes, alors que la lune se lève à 3h05 minutes pour se coucher à 15h28 minutes. En bref, la journée de ce jeudi s'annonce moyennement humide. Et voilà, c'est tout pour cette page météorologique. Merci de nous avoir écoutés. On se retrouve prochainement.
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0: à Port-Louis, 6h30 à Niamey. Et 7h30 à Paris, on retrouve Édouard Dupénoat pour le journal. Bonjour Édouard.
1: Bonjour Andréane, bonjour à tous. Dégradation de la note souveraine, perspective négative à court terme, quelques termes d'économie pour commencer cette édition et pour porter l'AFCRA sur les fonds baptismaux. L'Union africaine lance sa propre agence de notation, finie de s'en remettre au mastodonte américain du secteur. Un peu léger dès lors qu'il s'agit d'évaluer les économies africaines. Autre grand titre de l'actualité du continent sur les bords du lac Léman, en Suisse, où le TASS examine le litige Maroc-Sénégal. Audience à huis clos aujourd'hui, plusieurs mois après la finale de la Coupe d'Afrique des Nations. C'est à la une du journal des sports dans 10 minutes. Dans cette édition proprement dite, la réaction de l'UJPLA sur la détention confirmée de Moussa Kaka. L'Union des journalistes de la presse libre africaine dénonce aussi une forme de disparition forcée pour notre confrère au Niger. La convergence des luttes qui avance en Tunisie, une dizaine de mouvements civils marchera dans 10 jours avec l'UGTT, la centrale syndicale. Et puis les taxis de Yaoundé qui se bousculent pour leur QR code, c'est obligatoire maintenant dans chaque voiture. Mais ils sont des centaines au bas mot à ne pas encore être en règle, tohu-bohu devant l'hôtel de ville de la capitale camerounaise. Vous connaissez peut-être les noms de Fitch, de Moody's, de Standard & Poor's, S&P, ajoutez-y ce matin celui de l'AFCRA. L'Union africaine lance donc sa propre agence de notation de crédit, ça se passe sur l'île Maurice. Et les objectifs de l'AFCRA sont les mêmes que pour les autres, donner des notes aux économies du continent africain, selon qu'elles soient en forme ou non, que leur avenir soit stable ou au contraire plus incertain. L'AFCRA doit faire ce que les autres agences ne font pas. D'une part, prendre en compte tous les pans des économies du continent et d'autre part, ne pas se limiter à la moitié de l'Afrique. Alors pourquoi pas, réagit Ali Baba Sileiman Koïta, il est analyste financier. Joint par Alexis Bédu, il pointe tout de même deux conditions.
2: Au fait, l'ADN d'une agence de notation, c'est son indépendance. Donc aujourd'hui, l'Union africaine a décidé de mettre en place l'AFCRA, une agence de notation qui va noter les risques des États africains, alors qu'on ne peut pas être juge et partie. Moi, je pense que la force de cette institution sera dans son indépendance. Et c'est d'ailleurs probablement la question la plus délicate, parce qu'aujourd'hui, il existe déjà des agences africaines comme Bloomfield et GC Rating. Le risque africain est aujourd'hui largement surestimé par les agences de notation internationales. Ces évaluations sont souvent faites exclusivement en devises étrangères. Ils ne prennent pas malheureusement en compte nos spécificités économiques locales. Et il y a un autre enjeu aujourd'hui, c'est la profondeur du marché. L'Union africaine nous a indiqué que seulement 32 des 55 États africains sont actuellement couverts par les 3 grandes agences internationales et qui laissent 23 États sans notation par ces acteurs. Donc pour moi, la vraie question est comment construire un écosystème africain de la notation suffisamment profond, crédible et indépendant pour donner davantage d'informations aux investisseurs.
1: L'analyste financier Ali Baba Sileiman Koïta. Moussa Kaka en vie, détenu donc par les autorités nigériennes de transition, suspecté d'avoir commis des infractions encore non précisées dont il devra répondre devant les juridictions. Notre confrère, qui a raconté l'actualité du Niger pendant des années sur cette antenne, était porté disparu depuis le 31 août au soir, mais le ministre Daouda a beau confirmer qu'il est détenu. De nombreuses organisations de défense des droits de la presse sont bien loin de se satisfaire de cette mise au point. Reporters sans frontières continue d'évoquer une disparition forcée et l'UJPLA lui emboîte le pas, l'Union des journalistes de la presse libre africaine, dont le président, Noël Yao, rappelle que nulle part les journalistes ne sont les ennemis d'un pouvoir politique.
3: L'UJPLA se réjouit de savoir qu'il est certes en vie, mais l'UJPLA...

0: selon les conventions internationales auxquelles la République du Niger participe. Les juntes au pouvoir ont le tort ou la manie de croire que nous sommes leurs ennemis, ce qui n'est pas le cas. Nous avons tous en commun les terroristes qui portent atteinte à la sécurité partout des vaillantes populations, mais les journalistes ne sont pas les ennemis des juntes établies dans les trois pays de l'AES. Au contraire, les journalistes sont disposés à pouvoir contribuer à la lutte efficace contre l'hydre terroriste.
1: Noël Yao, le président de l'UJPLA, propos recueillis par Sidi Yansané. Les organisations de la société civile tunisienne misent donc sur la convergence des luttes pour se faire entendre. Elles sont une dizaine à annoncer leur participation à une marche dans 10 jours, le 17 octobre, avec l'UGTT, la centrale syndicale. Marche contre la dégradation du climat économique, contre le recul des droits politiques et des libertés publiques. Les défenseurs de l'environnement, les ouvriers, les diplômés sans emploi, les journalistes, les avocats constatent que leur mouvement ne débouche sur aucune avancée quand ils s'expriment chacun de leur côté. D'où cette volonté de protester ensemble. RFI Tunis, Lilia Blaise.
2: Dans les locaux du syndicat des journalistes à Tunis, les représentants du mouvement anti-pollution, le syndicat des ouvrières agricoles ou encore les leaders des diplômés chômeurs sont venus dénoncer le manque de dialogue avec le gouvernement. Afef Amami, porte-parole de l'association des diplômés chômeurs à Gabès, au sud tunisien, en fait partie.
3: Ce qui se déroule depuis 2 jours à Borj Sedria, à 20 km de Tunis, avec le blocage policier de diplômés chômeurs venus de Sidi Bouzid, est un exemple typique où des diplômés chômeurs veulent avoir une audience avec le président de la République, comme c'est déjà arrivé par le passé.
2: Selon l'avocat Ayoub Guedamsi, beaucoup de représentants des mouvements sociaux s'impatientent.
4: La marche du 17 octobre est une nécessité car manifester individuellement pour chaque mouvement social n'a pas porté ses fruits. Nous n'avons aucune perspective de nous faire entendre. Les demandes sont diverses et peu claires. C'est pourquoi il faut passer à l'action, centraliser les demandes, unir nos forces.
2: Le président de la République a reçu lundi sa chef du gouvernement et le ministre de l'Emploi pour examiner l'application de la loi votée en 2025 et supposée résoudre la question du recrutement des diplômés chômeurs. Lilia Blaise, Tunis, RFI.
1: Il est 6h pratiquement 37 à Tunis. RFI. Le Conseil de sécurité des Nations Unies se réunit aujourd'hui à huis clos pour évoquer l'avenir de la MINURSO, la mission des Nations Unies pour l'organisation d'un référendum au Sahara occidental. Ce référendum qui demeure la position de l'ONU pour débrouiller ce nœud diplomatique vieux de plus de 30 ans, le Sahara occidental revendiqué par le Maroc, farouchement opposé sur ce sujet au front Polisario soutenu par l'Algérie. Depuis des années, Rabat enregistre victoire diplomatique sur victoire diplomatique. De nombreux pays, dont les États-Unis, se sont ralliés à sa position. C'est dans ce contexte que les positions d'Antonio Guterres, secrétaire général de l'ONU, ont fuité avant cette réunion du Conseil de sécurité. Sofiane Amazian, que peut-on donc attendre de ce huis clos ?
5: Antonio Guterres précise dans ce rapport sur la situation au Sahara occidental et sur la MINURSO, texte qui pourrait être encore légèrement modifié, que lors du premier cycle de négociations dans la capitale américaine, le Maroc a présenté une version développée de son plan d'autonomie de 2007, ce qui a permis de clarifier les positions et de commencer à instaurer la confiance selon le secrétaire général. Deuxième cycle, les participants ont examiné la création d'un conseil de transition. À la demande des participants, l'ONU et les États-Unis ont travaillé avant la troisième réunion à l'élaboration d'un projet d'accord cadre sur la phase de transition. Le troisième cycle de négociations s'est concentré, lui, sur l'approfondissement de ces propositions. Pour Ricardo Fabiani, chercheur à l'International Crisis Group, les négociations n'ont pas permis d'avancer majeure pour arriver à un compromis. Même si l'ONU se félicite de la tenue de ces discussions directes entre toutes les parties, pour la première fois depuis 7 ans, le processus reste bloqué pour plusieurs raisons, selon Ricardo Fabiani. Le Maroc et le Front Polisario campent sur leur position. D'un autre côté, il y a des incidents militaires persistants, comme dernièrement du côté d'Esmara.
1: Sofiane Amazian, est parmi encore les positions d'Antonio Guterres, la prolongation pour 1 an de plus du mandat de la MINURSO. Les Nations Unies toujours et le Conseil des droits de l'homme cette fois qui prolonge le mandat de son rapporteur spécial sur le Burundi. 1 an supplémentaire de mission pour le Burkinabé fortuné Gaëtan Zongo en poste déjà depuis 2021 et alors que le Burundi vivra en 2027 une année électorale. L'un des défi fils de François Bozizé, interpellé quelques jours en République démocratique du Congo. Kevin

0: Bozizé, arrêté juste avant le week-end à Kinshasa, selon lui, par les renseignements militaires. Il aurait été interrogé sur ses liens éventuels avec d'anciens cadres de l'armée centrafricaine. Mais il dénonce une arrestation musclée, lui qui est réfugié en RDC depuis la chute du pouvoir de son père il y a 13 ans. Précision Pascal Moulégua.
1: La journée de vendredi dernier avait pourtant commencé normalement pour Kevin Bozizé. Mais vers 10h, alors qu'il se trouve aux abords du plateau de Bateke dans la commune de Lancélé à Kinshasa, il affirme avoir été interpellé par des hommes se présentant comme des agents du renseignement militaire. Conduit dans un camp puis interrogé, les fils de l'ancien président centrafricain dit avoir été questionné sur une présumée tentative d'association en vue d'un coup d'État en Centrafrique. Des accusations que Kevin Bozizé qualifie de farfelues. Il est ensuite transféré au quartier général des renseignements généraux de la police, gardé en détention pendant 3 jours avant d'être libéré suite à l'intervention, selon lui, du Haut Commissariat des Nations Unies pour les réfugiés, de la Commission nationale des réfugiés. Mais Kevin Bozizé dit désormais craindre pour sa sécurité et envisage désormais de demander l'asile politique dans un pays éloigné de la Centrafrique. Ni les HCR ni les autorités congolaises n'ont souhaité commenter cette affaire qui ne fait pas grand bruit en Centrafrique, où le nom Kevin Bozizé reste bien moins connu que celui de son frère Jean-Francis, activement recherché pour son rôle dans la rébellion lancée en 2020 par leur père, l'ancien président Bozizé, qui lui fait l'objet d'un mandat d'arrêt international, notamment pour crimes contre l'humanité. Pascal Moulégua, Kinshasa, RFI.
0: Une dernière étape de cette édition africaine dans les rues de Yaoundé. Et ce grand bazar, pour ne pas dire plus, devant l'hôtel de ville, la municipalité impose de nouvelles règles aux taxis. Il leur faut maintenant un numéro unique sur la portière et un QR code que les passagers peuvent flasher avec leur smartphone pour s'assurer de la conformité du véhicule et de l'identité du chauffeur. Depuis lundi, la prévention a fait place à la répression. Des milliers de taxis pas encore conformes ont été embarqués en fourrière. Et voilà donc des centaines de chauffeurs qui font la queue devant la mairie pour se mettre en règle. Richard Onanena est allé les voir.
2: Plusieurs dizaines de chauffeurs de taxi obstruent l'entrée principale du bâtiment de l'hôtel de ville. Ils essaient d'entrer en possession du numéro de portière électronique et du QR code qui remplace les anciens numéros. Certains, comme Alain Berlin, sont là depuis le matin.
3: Les voitures, on les a mis en fourrière. Quand vous payez, même, il n'y a aucun reçu qu'on vous donne. On peut m'attendre encore une semaine. Les voitures seront toujours garées.
2: Les chauffeurs avaient jusqu'au 5 septembre pour se conformer à la nouvelle règle. Le délai passé, la mairie de la ville est entrée dans la phase répressive. Plus de 3000 taxis ont été mis en fourrière. Ondoa Thomas, qui préside le syndicat national des conducteurs des transports urbains et interurbains, dénonce ce qu'il qualifie de gouvernance par embuscade.
4: C'est vrai que la date victoire, c'était le 5. Mais pourquoi lancer le contrôle pendant que les gens sont en train de s'enregistrer? Qu'est-ce qu'on veut finalement?
2: Du côté de la mairie de la ville, on condamne le laxisme des chauffeurs qui ont attendu la phase répressive pour se mettre en ordre. Patrick Foulou, chef de la cellule des transports publics et de la mobilité douce à la mairie de Yaoundé.
5: On pense qu'on a un peu plus de 30 000 taxis en circulation dans la ville de Yaoundé. On a déjà réussi à risquer plus de 20 000. Vous comprenez que ceux-ci, ce sont des retardataires et ils n'ont qu'à prendre leur mal en patience, ils seront enregistrés.
2: La numérisation des numéros de portière vise, selon les autorités, notamment à renforcer la sécurité des usagers, mais elle permettra aussi d'avoir une idée claire sur le nombre de taxis en circulation et leurs propriétaires. Richard Onanena, Yaoundé. RFI.
0: À Yaoundé, il est 6h43. La suite de RFI Matin, c'est avec vous, Andréane Mélard.
6: Et le prochain journal sur RFI, c'est dans 20 minutes. À la une, la Russie qui dément tout risque épidémique après la mort d'une laborantine travaillant sur la peste en Sibérie. Mais Moscou ne dit en fait pas grand-chose et notamment pas de quoi est morte cette scientifique. Le récit de Jérémy Lanche en Suisse à 8h. D'abord, c'est le journal des sports sur RFI. Bonjour Antoine Grenier.
7: Bonjour Andréane.
6: C'est évidemment l'événement majeur de cette journée et il se joue sur le terrain de la justice sportive.
7: Maroc et Sénégal s'apprêtent à rejouer la finale de la CAN 2025. Cette fois sur le plan juridique, les fédérations des deux pays ont rendez-vous en Suisse, à Lausanne, au tribunal arbitral du sport, audience à huis clos qui doit s'ouvrir à 7h30 temps universel. Un événement évidemment très attendu par les Sénégalais et par les Marocains. La majorité d'ailleurs de ceux rencontrés par Mathias Reynal à Casablanca sont persuadés que la victoire des Lions de l'Atlas sera confirmée sur tapis vert.
8: On sent chez les passionnés de foot l'excitation que procurent les grands matchs et la certitude de venir à bout de l'adversaire.
9: On attend juste l'annonce de la décision. On sait très bien que le Maroc sera déclaré vainqueur de cette CAN.
8: confiant.
9: Oui, bien sûr, je suis confiant.
8: Taha a 27 ans.
10: Le TAS, la plus haute juridiction du foot, ne va sûrement pas se tromper dans ce genre d'affaires. Le monde entier a vu que le Sénégal s'est retiré du terrain. Le règlement est clair dans ce cas de figure. Quand il n'y a plus aucun joueur sur la pelouse, l'équipe est déclarée vaincue. Ça, tout le monde en a été témoin.
8: Si la majorité des Marocains ne se pose pas de questions, certains sont un peu lassés par ce feuilleton qui dure depuis janvier. C'est le cas de Aziz, 40 ans.
11: Entre nous, ça fait 8 mois qu'ils ont le trophée et nous, on le célébrerait maintenant. Même s'ils nous le rendent, les Sénégalais ont déjà accroché une deuxième étoile à leur maillot. On nous dit qu'on va remporter la CAN. Mais comment on va faire alors qu'on aurait dû gagner sur le terrain? On voulait le trophée pour faire la fête avec les 40 millions de Marocains.
8: Mais ce discours est bien minoritaire face à la perspective de pouvoir récupérer une deuxième CAN 50 ans après le premier sacre des Lions d'Atlas dans la compétition. Mathias Reynal, Casablanca, RFI.
6: Sur le terrain, Antoine, la course vers les Jeux Olympiques de Los Angeles 2028 est déjà lancée pour les sélections féminines.
7: Et les Lyonnes du Sénégal notamment qui sont à Rades pour entamer leur parcours de qualification. Double confrontation face à la Tunisie pour les Sénégalaises et leur nouveau sélectionneur à Lyon, Abatalib Fall. Premier défi que le technicien devra néanmoins relever avec un groupe diminué.
12: Il y a certaines qu'on n'a pas pu amener avec nous comme Aïssatou Fall et Diane Abassane dont on comptait beaucoup sur le talent et leur expérience avec l'équipe nationale A parce qu'elles ont des problèmes administratifs avec des passeports qui sont dans les ambassades, mais c'est une liste cohérente avec de nouvelles têtes, de même que il y a les anciennes qui ont fait la CAN, qui sont au nombre de 14, donc on va s'appuyer sur elles pour vraiment faire un match correct. Essayer de s'imposer dès le match aller.
7: À Lyon, Abatalib Fall avec Babacar Fall. Tunisie-Sénégal, coup d'envoi 18h, temps universel, en même temps que Burkina Faso, Guinée équatoriale. 6 rencontres en tout dans ce deuxième tour aller de qualification pour les JO 2028. Dès 12h, temps universel, les Seychelles accueillent le Kenya et ensuite l'Ouganda recevra la Zambie et le Ghana ira défier l'île Maurice.
6: Au Cameroun, c'est une ancienne figure du dragon de Yaoundé et de l'OM qui s'est éteint.
7: Yegba Maya, plus connu sous le nom de Joseph, avec 82 ans, son décès a été annoncé par plusieurs de ses anciens clubs comme Strasbourg ou Marseille. L'ancien attaquant international camerounais a notamment porté les couleurs olympiennes de 1962 à 1970, inscrivant 113 buts pour devenir le 7e meilleur buteur du club, toute époque confondue.
6: Un mot de judo pour terminer ce journal des sports avec le 5e jour des mondiaux de Bakou en Azerbaïdjan.
7: Les places en moins de 70 kilos chez les femmes et chez les moins de 90 chez les messieurs avec le mauricien Rémi Feuillet engagé dans la poule A face aux Britanniques Lachlan Moured, ou encore côté sénégalais Namori Keita dans la poule D face au tchèque Adam Kopechki.
6: Antoine Grenier, alors Maroc ou Sénégal, laquelle des deux équipes nationales a remporté la dernière CAN? La Coupe d'Afrique des Nations sur le terrain, une finale chaotique entre Lyon, ceux de la Teranga, victorieux au coup de sifflet final, ceux de l'Atlas, victorieux sur tapis vert quelques semaines plus tard. Le tribunal arbitral du sport se réunit donc à partir d'aujourd'hui en Suisse pour peser les arguments de chacun et on attend une décision dans les prochains jours, les prochaines semaines. Alors nous, ce matin, on commence à s'interroger, on confronte justement les arguments des uns et des autres avec notre grand invité Afrique, une voix que vous connaissez bien sûr sur RFI, Joseph-Antoine Bell, ancien international camerounais, consultant pour RFI, expert auprès de la CAF, la Confédération africaine de foot. Il répond à Christophe Boisbouvier.
13: Joseph-Antoine Bell, bonjour.
14: Bonjour.
13: Au vu de la passion qui entoure cette affaire, est-ce que le tribunal arbitral du sport est en mesure de rendre une décision impartiale?
14: Elle devrait l'être. En théorie, le tribunal arbitral du sport a été créé pour éviter que les affaires du sport n'aillent dans les tribunaux ordinaires. Et donc, le tribunal est censé rendre la justice eu égard aux textes que chacun devrait connaître, même si on ne les connaît pas toujours.
13: Alors, le 18 janvier, le Sénégal a battu le Maroc en finale de la CAN 2027. Deux mois plus tard, le 17 mars, le jury d'appel de la CAF, la Confédération africaine de football, a inversé le résultat et a donc déclaré que le Maroc avait battu le Sénégal. Comment expliquez-vous ce coup de théâtre?
14: Mais Ce qui s'est passé, c'est que le Maroc a porté plainte, a porté l'affaire devant les instances, que tous les gens du foot, joueurs ou encadreurs et administrateurs connaissent. Tout le monde sait qu'on a la possibilité d'écrire pour réclamer quelque chose quand on croit qu'on a été victime d'une injustice eu égard au règlement. Donc, cette affaire, elle est particulière parce qu'il s'agit de la finale, mais des résultats de foot qui ont été inversés dans un bureau, ça existe dans les fédérations elles-mêmes, dont il n'y en a aucune qui pourrait dire que ce qui arrive n'arrive pas dans son propre championnat.
13: Le principal argument des Marocains, c'est de dire que comme la plupart des joueurs sénégalais ont quitté le terrain pendant une douzaine de minutes, eh bien cela vaut abandon et leur équipe doit donc être considérée comme perdante et éliminée de la compétition. Qu'en pensez-vous de cet argument ?
14: Déjà, à mon avis, on a un problème de morale en général, l'esprit chevaleresque du sport et du foot. Puis on a la légalité. Maintenant, au vu de la réglementation, oui, les dirigeants marocains ont forcément raison d'aller écrire. Maintenant, au regard de l'esprit du jeu, si vous avez accepté de jouer, vous devrez accepter le résultat qui en découle.
13: Le principal argument des Sénégalais, c'est de dire que l'arbitre congolais du match n'a jamais constaté un abandon ni un arrêt définitif du match et qu'au contraire, il a autorisé la reprise du jeu, ce que les Marocains ont accepté. Est-ce que cet argument vous paraît valable ou pas ?
14: Christophe, je suis embêté parce que on ne porte réserve que sur des erreurs commises par l'arbitre. Et donc, si vous entérinez ce que l'arbitre a fait, ça veut dire que vous ne porterez jamais de réserve. C'est précisément parce que l'arbitre est autorisé à se tromper, mais à être corrigé par les instances, que les Marocains ont raison d'aller écrire par la suite. Sur le coup, l'arbitre a commis une faute, mais il faudrait expliquer à tout le monde que dans l'esprit, il n'était possible à aucun homme, je dis bien à aucun homme, d'arrêter le match à ce moment-là. Parce que tous ceux qui sont dans le stade veulent voir le dénouement du match et tous ceux qui sont chez eux devant la télé veulent voir la fin du match. Et donc, il n'est pas possible que humainement l'arbitre prenne sur lui pour dire que comme vous êtes sorti, que je vous ai attendu, on arrête et puis vous avez perdu le match. Dire ça au public aurait causé encore plus de dégâts qu'il y en a eu ce jour-là. Et on a un exemple, c'est le Ezel il y a très longtemps. Donc l'arbitre a autorisé le match à reprendre. Aujourd'hui, il n'est pas possible de nier que le Sénégal est parti du terrain et on peut reprocher aux dirigeants marocains, aux administratifs marocains, de vouloir gagner un trophée sur tapis vert.
13: Alors le 19 janvier, au lendemain de la finale, le président de la FIFA a dit par communiqué, un, qu'il condamnait fermement le comportement de quelques joueurs sénégalais et des membres de leur staff technique, et deux, qu'il invitait les instances disciplinaires de la CAF à prendre les mesures appropriées. Est-ce que par ce communiqué, Gianni Infantino n'est pas sorti de sa neutralité et n'a pas fait pression sur la CAF pour qu'elle inverse le résultat du match ?
14: Je ne suis pas sûr qu'il pensait forcément au résultat du match. Et puis, évidemment, je connais la rengaine. On est africain, puis après on est subsaharien, puis après on est noir. Non, ce qui s'est passé ce jour-là n'était pas à la hauteur, non pas par la faute de l'arbitre, mais par la faute d'un entraîneur qui a été impulsif. Pour ceux qui ont écouté RFI, je le disais en direct, ce n'était absolument pas l'attitude à avoir. On ne peut pas, quand on est encadreur, ne pas savoir que sortir du terrain vous fait perdre le match et qu'il ne faut pas le faire. Et ce jour-là, après le match, je suis content de savoir que l'entraîneur sénégalais, une fois la finale terminée, la première des choses en conférence de presse, c'est qu'il a présenté ses excuses.
13: Joseph-Antoine Bell, merci.
6: Christophe Bois-Bouvier et l'ancien joueur Joseph-Antoine Bell, consultant RFI et expert auprès de la CAF. 7h53, c'est l'info des matières premières sur RFI. On parle ce matin du lithium argentin, ce minerai critique essentiel à la fabrication de batteries électriques. Eh bien, on estime que sa production pourrait presque quintupler d'ici 2035 en Argentine. Bonjour Anne Verdaguy.
9: Bonjour.
6: Alors cela est dû, Anne, à un besoin croissant, notamment pour les véhicules électriques, mais aussi à la mise en place d'une politique fiscale avantageuse de la part de Buenos Aires.
9: Le sous-sol argentin regorge de matières premières, dont du lithium en quantité invités. Mais jusqu'à présent, les groupes internationaux se montraient frileux à l'idée de s'y aventurer. Les choses ont changé depuis l'arrivée au pouvoir de Javier Milei. Le président argentin veut attirer les investisseurs étrangers et pour cela, il a sorti les grands moyens, une loi dite régime d'incitation pour les grands investissements qui permet aux entreprises étrangères voulant investir plus de 200 millions de dollars dans le pays de bénéficier de plusieurs avantages fiscaux, notamment un impôt sur les sociétés abaissé à 25% et cela pendant une durée de 30 ans. Il y a aussi la possibilité d'importer des biens d'équipement et d'exporter la production sans taxe douanière.
6: Des incitations, Anne, qui ont porté leurs fruits.
9: Oui, puisqu'aujourd'hui, selon le journal argentin Clarine, le pays compte 7 projets d'extraction de lithium en production, ainsi que 16 en phase avancée et plus de 40 projets en prospection. Parmi ces projets, celui du groupe minier et métallurgique français Eramet, qui veut étendre son site d'extraction de lithium de Centenario Ratones, situé dans la province de Salte, pour 350 millions de dollars. Parmi les multinationales présentes sur place, ce sont les Chinois qui se taillent la part du lion avec le colosse Ganfeng Lithium, la Chine qui est la première destinataire des exportations de lithium argentin. Le pays raffine entre 70 et 80% du lithium mondial pour les batteries de véhicules. Pour maintenir cette domination industrielle, les usines chinoises ont un besoin insatiable de matières brutes. Les prix du lithium ont, eux, bondi de 70% en un an, ce qui aiguise les appétits.
6: Et cela n'est pas sans conséquence sur l'environnement.
9: Selon la Fédération internationale des droits de l'homme, le processus d'extraction du lithium, qui demande une grande quantité d'eau, a compromis des ressources vitales dans des zones extrêmement arides et particulièrement exposées au changement climatique, notamment dans la région de la Puna, au nord-ouest de l'Argentine. Des ressources hydriques dont les communautés locales ont besoin pour l'agriculture et pour leur subsistance. Face à cette situation, des mobilisations ont eu lieu qui ont permis de geler ou de freiner certains permis d'exploitation, alors que de nouvelles méthodes d'extraction directe sont déjà expérimentées, notamment sur le site d'Eramet.
6: Anne Verdaguer. Il a souhaité hier que l'Europe sorte de sa torpeur. Marco Rubio était en Grèce, à Athènes, et on en parle ce matin dans la Fabrique du Monde. Bonjour Guillaume Nodin.
15: Bonjour Andréane.
6: Le secrétaire d'État américain a rencontré les dirigeants conservateurs grecs et a prononcé donc un discours censé réveiller, secouer les Européens. Il a choisi pour ça un lieu historique et symbolique.
15: Oui, la colline athénienne de la Pnyx, qui présente l'avantage d'offrir une vue imprenable sur celle de l'Acropole et sur le Parthénon, et d'offrir de superbes images depuis des siècles. Emmanuel Macron avait parlé d'Europe au même endroit en 2017. Pour Marco Rubio, l'objectif était double. Un, placer les États-Unis de Donald Trump dans la lignée de la Grèce antique, sans oublier de passer par l'étape du christianisme, en faire leur héritier direct sur le plan architectural, politique, dans le côté pionnier, explorateur et même militaire. Par exemple, il a parlé à la fois de la guerre contre l'Iran et de la bataille des Thermopyles, où 300 Spartiates s'étaient sacrifiés face à l'armée perse, ancêtre de l'Iran. Une histoire reprise par Hollywood dans un film à voir quand on est amateur de péplum et d'amitié virile. Deux, appeler l'Europe à sortir de sa torpeur et à assumer elle aussi ses racines et rejoindre ce mouvement, choisir la puissance nationale plutôt que d'en avoir honte.
6: Ce discours, Guillaume, n'est pas nouveau. Hein.
15: Non, c'est celui que l'on retrouve dans la stratégie de sécurité nationale américaine publiée par la Maison Blanche et où il est expliqué que l'Europe s'est perdue en chemin et qu'il est nécessaire de redresser sa trajectoire idéologique. Il est répété inlassablement depuis la campagne Trump 2024 de manière plus ou moins virulente, plutôt plus quand il s'agit du vice-président Jelly Vance à la conférence sur la sécurité de Munich en 2025. Ou quand on confie la mission au secrétaire à la guerre Pete Hegseth de demander à ses homologues de l'OTAN de faire plus pour la défense.
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1: Un mort dans un accident de circulation ce matin à Kinshasa. Le corps sans vie d'un motard a été retrouvé aux premières heures de la matinée non loin du stade de Martyrs. De longues files d'attente toujours observées dans les stations-service à Kinshasa, mais la ministre des Hydrocarbures rassure. Il n'y a pas pénurie de carburant, affirme Acacia Bandjobola. Elle confirme que les stocks disponibles sont largement suffisants pour couvrir les besoins de consommateurs. Polémique autour du communiqué du rapporteur de l'Assemblée nationale invitant les députés nationaux à communiquer sur leur réalisation dans leurs fiefs électoraux. Le président de la Chambre basse du Parlement fixe l'opinion. D'après Aimé Bougi-Sangara, cette démarche vise à permettre la prise en compte de ces réalisations dans l'évaluation globale des efforts consentis par les élus en faveur du développement des différentes circonscriptions. La province de la Mongala est-elle oubliée par le gouvernement? C'est en tout cas ce qu'estiment les caucus des élus nationaux de cette province. Ces élus affirment que les crédits alloués à la province de la Mongala dans les précédents budgets n'ont pas été exécutés. Entre-temps, la province fait face à une crise institutionnelle et aux épidémies. Y a-t-il grogne à l'office de gestion du fret multimodal? Certains cadres et agents en colère dénoncent ce qu'ils qualifient d'irrégularités graves, notamment des mises en place opérées en violation des textes réglementaires, du principe de la méritocratie et des instructions de la tutelle.
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1: Encore une fois, bonjour et merci de votre fidélité à Top Congo FM. Un mort dans un accident de circulation ce matin à Kinshasa. Le corps sans vie d'un motard a été retrouvé aux premières heures de la matinée, non loin du stade de Martyrs. Que s'est-il passé, Jacques Matande?
3: Selon les témoignages des motards trouvés sur les lieux de l'accident pas très loin du stade de Martyrs, ils disent que le jeune qui est décédé, très jeune motard, est connu des motards qui stationnent sur le rond-point où il est. Alors, qu'est-ce qui s'est passé exactement? Autour des 2 heures, 2 jeunes motards décident de faire une course sur l'avenue des Huileries. Donc, ils quittent le rond-point Huilery jusqu'au niveau du boulevard Triomphal, ils font demi-tour. Mais c'est en rentrant sur l'avenue des Huileries pour atteindre le rond-point Huilery que ce jeune meurt. Alors, l'autre motard avec qui il faisait la course s'enfuit. Celui qui était derrière pour voir comment la course se passait constate que son collègue vient de mourir, le cerveau par terre, le sang qui coule, et c'est avec stupeur, surprise, que d'autres motards constatent la mort de leur collègue. Ils font les démarches nécessaires, vont contacter la police, tentent de déposer le corps à la morgue de l'hôpital général et du camp Lufungula. Ils ne sont pas reçus parce que une autorité de la police doit confirmer le décès afin que le corps puisse être accepté à la morgue. Donc jusqu'au tour de 5 heures, à peu près 3 heures après l'accident, le corps du jeune homme est encore au sol. Les motards que j'ai rencontrés disent que cette mort est une mort qui n'aurait pas dû avoir lieu et ça les interpelle sur les questions de sécurité, sur les questions de la prudence, parce que l'un d'eux nous confie que probablement ces jeunes n'avaient pas pris conscience des risques qu'ils prenaient en se lançant dans cette course. Jacques Batande, Top Congo FM.
1: La coalition FRDC Wazalendo a les vents en poupe dans la province du Nord Kivu. Elle se rapproche de Minova au Sud Kivu après avoir pris le contrôle de la localité de Numbi dans le territoire de Masisi. C'est le président du conseil d'administration de la coalition de Wazalendo qui l'annonce. Willy Michi qui précise que les loyalistes résistent face à la coalition AFSEM 23 dans le territoire de Kalehe au Sud Kivu.
4: Au Nord Kivu, il y a un développement intéressant, c'est que la coalition Wazalendo, avec l'appui de nos alliés FRDC, nous avons depuis mardi à 17h37, foulé les pieds de la cité stratégique de Numbi. Comme vous connaissez, ça fait 2 ans que l'ennemi occupe Numbi, et Numbi est à 15 km de Minova et à 21 km de Sake. Mais aussi, le Wazalendo encore et notre groupe se trouve à Kasake. Et là, il faut vraiment féliciter les FRDC, puisque malgré toutes les tentatives de l'ennemi à pouvoir déborder, les FRDC ont résisté, en tout cas au niveau du site Kivu, aussi au niveau de Calais. Au moment où nous parlons aujourd'hui, Kagame vient de donner l'ordre à ce que tous les commandants de AFC M23 qui se trouvaient au front puissent revenir à Goma. Ils ont une réunion demain matin à 8h à Goma. Nous sommes curieux de savoir de quoi il s'agit. Ce curieux est entre-temps aussi, depuis presque 4 jours, la RDF, dont l'armée rwandaise, a ordonné à ce qu'on puisse se retirer, l'armée d'appui qui s'appelle 12.7 à tous les militaires de FCM-23 qui se trouvaient sur les différents fronts militaires.
1: Willy Michuki. Dialogue national en RDC, faut-il inclure les acteurs armés pour espérer parvenir à une paix durable? Le Conseil national des suivis de l'accord et du processus électoral estime qu'aucun dialogue ne peut prétendre être véritablement inclusif s'il écarte les acteurs directement impliqués dans la guerre, y compris l'AFCM-23. Pour le Conseil, la paix ne doit pas être une simple finalité du dialogue, mais doit en constituer le cœur des discussions, une position qui relance la question du format du futur dialogue national, alors que le pouvoir distingue jusqu'ici ces processus de négociations engagés à Doha et Washington. Walter Nkoy.
5: Pour le CENSA, le débat ne devrait donc pas porter uniquement sur la question de savoir qui doit participer au dialogue, mais surtout sur la manière de faire de ce dialogue un véritable instrument de paix. L'institution estime que la guerre dans l'est du pays concerne l'ensemble de la société congolaise. Elle considère dès lors qu'il serait difficile de construire une paix durable en écartant les acteurs directement impliqués dans le conflit. Pour le CENSA, leur présence au dialogue doit justement permettre de les amener à abandonner la voie des armes au profit d'un débat politique et démocratique. Le Conseil se montre également réservé sur l'idée selon laquelle les accords déjà conclus, notamment à Washington et Doha, pourraient eux seuls mettre un terme à la crise. Il relève que, malgré ces initiatives, les violences se poursuivent sur le terrain. Autre point soulevé par Joseph Olenankoy dans ce communiqué, le CENSA plaide pour un dialogue inclusif aussi bien dans son objet que dans sa composition. Les questions de paix, de cohésion nationale, de politique et de refondation de l'État devraient être abordées dans un même cadre avec la participation des acteurs armés comme des non-armés. Au terme de sa réflexion, le CENSA estime que la poursuite de la guerre présente une alternative beaucoup plus incertaine et coûteuse. Il appelle donc à privilégier la paix afin de préserver le vie humaine et l'unité nationale.
1: Walter Nkoy sur Top Congo FM. Parlons lutte contre la criminalité transfrontalière. La CNCALPC et le Bureau central national Interpol unissent leurs forces. En présence du représentant du vice-premier ministre, ministre de l'Intérieur, les deux parties ont scellé un protocole d'accord sur l'accès au système mondial afin de renforcer considérablement leur capacité de traçage et de rechercher des armes illicites. Le secrétaire permanent de la CNCALPC, Landry Bisidi Chilombo, explique l'essence de ce protocole d'accord au micro de Rémi Molingati.
6: Le protocole d'accord qui va être signé ce jour entre le BCN Interpol et la Commission nationale de contrôle des armes légères de petit calibre, a tenu compte dans son élaboration de tous les textes légaux qui régissent le fonctionnement de ces deux services qui sont à l'honneur aujourd'hui. La Commission nationale de contrôle des ALPC, nous avons tenu compte du fait que c'est un organe gouvernemental interministériel ayant mandat de la planification, de la coordination et de l'exercice sur tout l'étendue du territoire national de lutter contre la prolifération des armes légères et de petits calibres sur toute l'étendue du territoire national.
7: La collaboration entre la CNCALPC et le BCN Interpol permettra à cette structure de consulter la base de données d'Interpol dénommée IARM, laquelle consiste à retracer les armes depuis l'usine de fabrication jusqu'au pays vers lequel elles ont été importées.
1: La province de la Mongala est-elle oubliée par le gouvernement? C'est en tout cas ce qu'estime le caucus des élus nationaux de cette province. À l'issue d'une évaluation faite sur différentes promesses du gouvernement, ces élus affirment que les crédits alloués à la province de la Mongala dans les précédents budgets n'ont pas été exécutés. Et pendant ces temps, la province fait face à l'épidémie de choléra et reste sous la menace des sels à virus Ebola. D'où la nécessité d'une forte sensibilisation de la population. Les élus de la Mongala projettent par ailleurs une rencontre avec le vice-premier ministre et ministre de l'Intérieur pour des pistes de solutions à la crise institutionnelle dans la province. On écoute le député national Crispin Gundu Malingo, rapporteur du caucus.
8: À l'issue de cette évaluation, le caucus constate avec amertume qu'aucune des promesses formulées à l'occasion de cette mission n'a jusqu'à ce jour été concrétisée sur le terrain. De même, l'exécution des crédits alloués à la province de la Mongala dans les précédents budgets est quasiment nulle. Face à cette situation, les élus nationaux

0: quartiers afin de faire entendre la voix du grand Équateur meurtri. En ce qui concerne la maladie à virus Ebola et le choléra, le caucus appelle à une vigilance tout azimut en sensibilisant le ministre de la Santé publique, l'administration provinciale et la population de la Mongala à prendre des dispositions préventives idoines afin d'éviter que la maladie à virus Ebola n'atteigne la Mongala et de renforcer les mesures destinées à éradiquer le choléra sur l'ensemble du territoire provincial. Le caucus des élus nationaux de la province de la Mongala, attaché à la paix, à la cohésion, à la stabilité des institutions provinciales et au développement de la province, a décidé en toute collégialité de rencontrer le vice-premier ministre en charge de l'intérieur et sécurité afin d'obtenir les éclaircissements et de solliciter un règlement définitif sur la situation de crise persistante dans la province de la Mongala. Enfin, le caucus des élus nationaux de la province de la Mongala réaffirme son soutien à l'initiative de dialogue national pour la paix, la cohésion et la refondation de l'État. Il se dit disposé à participer à ce processus avec responsabilité au moment opportun et apporter sa contribution à sa réussite pour l'intérêt supérieur de la nation.
1: Crispin Gondo Malengo, je rappelle qu'il est rapporteur du caucus des élus de la Mongala. Polémique autour du communiqué du rapporteur de l'Assemblée nationale invitant les députés nationaux à communiquer sur les réalisations des élus dans leurs fiefs électoraux. Le président de la Chambre basse du Parlement fixe l'opinion. Lors de la plénière de mercredi, Aimé Boji Sankara a expliqué que cette démarche vise essentiellement à dresser un inventaire exhaustif des infrastructures et actions réalisées au bénéfice des populations, mais qui ne sont pas encore mécanisées ou prises en charge en termes de personnel, notamment dans les secteurs de la santé, de l'éducation et dans d'autres domaines, afin de permettre leur prise en compte dans l'évaluation globale des efforts consentis en faveur du développement des différentes circonscriptions. On écoute Aimé Boji Sankara, président de l'Assemblée nationale.
2: Votre bureau a suivi avec beaucoup d'intérêt le débat dans certains médias à la suite du communiqué de l'honorable rapporteur invitant les honorables députés à fournir certaines des actions respectives. À ce sujet, votre bureau tient à préciser ce qui suit. Le communiqué sous-évoqué avait pour objectif principal d'inventorier les centres de santé et les écoles construites et ou réhabilitées aux frais des députés nationaux, mais qui, jusqu'à ce jour, ne sont pas prises en charge par l'État, notamment en ce qui concerne la mécanisation et la prise en charge du personnel, tant dans les secteurs de la santé que de l'éducation. Par ailleurs, votre bureau tient à féliciter et à encourager les honorables députés qui, chaque jour, assistent nos compatriotes, que ce soit en prise en charge des frais de santé, des deuils, des funérailles, d'assistance en paiement des frais scolaires, des frais académiques, et j'en passe. Et ici, il est important de signaler que conformément à l'article 100, alinéa 2,

0: de la Constitution et de voter des lois, de contrôler le nombre des frais scolaires, les frais académiques, et j'en passe. Et ici, il est important de signaler que conformément à l'article 100, alinéa 2 de la Constitution, et de voter des lois, de contrôler le gouvernement par nos compatriotes.
1: Aimé Bogis Sankara, président de l'Assemblée nationale. Le député national honoraire Adrien Poba est très malade. Son état de santé. Entre-temps, le président du parti politique ADENA qui est interné dans un hôpital. Maître Adrien Poba attend les paiements de ses honoraires dans le dossier Joseph Kabila pour aller se faire soigner à l'étranger. On écoute Alia Poba, sa fille.
2: En ma qualité de fille aînée de maître Adrien Poba, avocat ayant fait partie du collectif des 7 avocats constitués pour défendre les intérêts de la République démocratique du Congo, dans le procès opposant M. Joseph Kabila Kabang, et je me permets aujourd'hui de lancer un appel solennel. Un appel solennel à son Excellence M. Félix-Antoine Tshisekedi Tshilombo, président de la République et garant de la nation. Mon père ment et accomplit la mission qui lui avait été confiée. Il a notamment défendu les intérêts de la RDC dans les médias et a toujours apporté son soutien aux institutions de la République et aux chefs de l'État. Aujourd'hui, son état de santé s'est fortement détérioré. Hospitalisé à Kinshasa, il nécessite une prise en charge médicale d'urgence et spécialisé à l'étranger. Son silence médiatique depuis quelque temps n'est donc pas un choix, mais la conséquence de son état de santé. Malgré plusieurs démarches auprès de Monsieur le ministre de la Justice pour solliciter une assistance médicale, aucune suite concrète n'a été donnée jusqu'à ce jour. Face à cette situation d'urgence, nous sollicitons humblement l'intervention du chef de l'État afin que les dispositions nécessaires soient prises pour permettre son évacuation à l'étranger dans le meilleur délai. Monsieur le Président de la République, cet appel est celui d'une famille profondément inquiète et éprouvée. Nous demandons respectueusement de faire preuve de votre bienveillance afin que maître Adrien Poba puisse recevoir à temps les soins dont il a besoin. Sa vie en dépend et chaque instant compte.
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1: Pas de pénurie de carburant à Kinshasa, c'est ce qu'affirme la ministre des Hydrocarbures, Akacia Bantoubola Mbongo. Elle rassure la population face aux longues files d'attente constatées devant plusieurs stations-service de la capitale que les stocks disponibles sont largement suffisants pour couvrir l'ensemble de besoins des consommateurs. Les perturbations observées sur le terrain ne sont pas dues à un manque de produits, mais plutôt à des contraintes logistiques d'acheminement causées par les embouteillages. Akacia Bantoubola.
4: Déjà, nous avons communiqué au niveau du ministère des Hydrocarbures. Tout se passe bien, il n'y a pas de pénurie de carburant. Je crois qu'il y a un problème de spéculation et de psychose. Mais nous, au niveau du pays, en termes d'approvisionnement, nous avons des stocks physiques. La persistance de ce fil d'attente observé devant certaines stations dans la capitale, nous l'avons dit hier, c'est certainement lié à des ralentis du trafic urbain. C'est certainement la CEP, la société s'est déploie depuis quelques jours de pouvoir faire les stocks physiques en termes stratégiques, mais aussi les stocks opérationnels et commerciaux existent. Donc la population ne doit pas se prêter à la spéculation puisque tout est en ordre. Sauf que c'est vrai qu'ils ont intensifié cette nuit. Cette nuit, ça sera intensifié, mais la nuit d'hier, les rotations de nuit ont été faites. Donc d'ici 1 à 2 jours, il y aura la calme.
5: Alors la question, vous avez dit spéculation tout à l'heure. Au début, vous m'avez fait peur. Vous avez expliqué le terme que vous avez utilisé en parlant de spéculation en termes de communication et non pas en termes économiques. Il n'y a pas, vous nous le garantissez, de spéculation. On a beaucoup parlé de manque à gagner, d'un système assez complexe. Tal où il y a le carburant et comment t'as pété.
4: Non, alors carburant et gomatate, puisque vous avez vu depuis que la crise a commencé, la RDC aujourd'hui est notée parmi les pays résilients à cette crise de produits pétroliers qui s'est vue dans le monde. Le gouvernement a pris des mesures idoines justement pour pallier à cette situation. Il ne s'agit pas d'une crise par rapport à l'augmentation de prix. Quand je parlais de spéculation, c'est par rapport à des rumeurs qui se propagent dans la ville qu'il n'y a pas de carburant, mais en réalité, ce n'est pas un problème d'approvisionnement, c'est juste un problème de ralentis d'approvisionnement de centres de stockage parallèles dans la ville de Kinshasa, mais surtout dans les stations-service.
1: Akacia Bantoubola, ministre des Hydrocarbures, elle répondait aux questions de Christian Losakweno. Et pour accélérer le réapprovisionnement,

0: Des livraisons et des rotations nocturnes ont été intensifiées. Les autorités appellent les automobilistes au calme et demandent d'éviter les achats de panique qui ne font qu'engorger inutilement les stations-service. Y a-t-il grogne à l'office de gestion du fret multimodal? Une frange de cadres et agents dénonce ce qu'ils qualifient d'irrégularité grave au sein de l'OGFREM. Il dénonce notamment des mises en place opérées en violation des textes réglementaires et du principe de la méritocratie. Ces agents accusent la direction générale et le conseil d'administration d'engager un bras de fer avec la tutelle. Détail, Genovic Mbouambaya.
1: Parmi les griefs, ces agents et cadres parlent des promotions irrégulières accordées à des nouvelles unités, des recrutements et engagements en violation flagrante de la convention collective de l'OGFREM et des rétrogradations arbitraires visant les cadres des commandements de carrière. Selon la même source, ces actes seraient posés alors que nombreux agents et cadres de carrière dévoués à l'office depuis de longues années et aspirent légitimement à des promotions méritées. Ils évoquent la nomination par la direction générale de plus de 60 personnes à des fonctions de commandement dont les chefs des bureaux et chefs de service. Ces agents qui dénoncent la complicité du conseil d'administration parlent des propositions contraires aux orientations de la tutelle soumises en violation manifeste des directives administratives en vigueur. D'après toujours la même source, des agents récemment recrutés entretiendraient des liens étroits avec la direction générale et seraient promus directement à des grades de commandement. Cette décision intervient alors que les intéressés s'y trouvent encore sous le coup de leur période d'essai fixée à 6 mois par les textes et que leurs contrats de travail ne sont pas encore confirmés. Ils dénoncent une situation qui viole les principes de management élémentaire. Ils se disent déçus que plusieurs cadres de carrière intègres et méritants aient fait l'objet de rétrogradations injustifiées en violation totale de la convention collective régissant le personnel. Une décision unilatérale susceptible de détériorer durablement le climat social au sein de l'entreprise. Ces agents appellent à l'intervention urgente du ministre des tutelles ainsi que des autorités compétentes en matière de contrôle et d'audit afin de faire la lumière sur cette question et rétablir les cadres et agents lésés dans leurs droits.
0: Je le vis comme Mbouambaya. Le directeur général de l'OGFREM que nous avons contacté a refusé de réagir à ce qu'il qualifie de chiffons destinés à ternir l'image de l'entreprise, de la direction générale et du conseil d'administration qui, d'après lui, travaille dans le respect de textes. Classé 163e au monde et 8e pays le plus corrompu d'Afrique selon Transparency International 2025, la RDC veut inverser la tendance. La coalition Congo n'est pas à vendre. Une plateforme de la société civile lance la 3e édition du prix Kanyaka, traduit en français « Corruption ». C'est pour récompenser ceux qui se distinguent dans la lutte contre la corruption et la bonne gouvernance. La coalition a donc ouvert un vote en ligne à tous les Congolais pour primer des acteurs du secteur public comme du privé. Le lancement officiel a eu lieu mercredi à Kinshasa. Son coordonnateur national, Dirk Chaka, précise que le sacre du lauréat est prévu en décembre 2026. Il s'est rappelé que la toute première édition avait été remportée par l'opposant Jean-Baptiste Kasekwa. On écoute Dirk Chaka au micro de José Ipachi.
2: Kanyaka, c'est un prix qui, chaque année, donne aux Congolais la possibilité de pouvoir identifier et désigner des personnes physiques, morales, entreprises, sociétés qui ont fait preuve de courage et d'engagement dans la lutte contre la corruption, dans la transparence dans la gouvernance et de la rédivabilité dans la gestion publique ou privée, et en même temps dénoncer des faits de corruption qui ont fait scandale et qui ont affecté la vie des Congolais. Cette année, nous venons de lancer le processus pour permettre aux Congolais de désigner des acteurs afin que puissions procéder au vote public de ces cas et la nomination enfin des personnes qui pourront recevoir le prix d'ici la fin de l'année au mois de décembre.
3: Comment se passe le vote et est-ce que les Congolais, pour la plupart, sont déjà au courant de ces prix? Est-ce qu'ils y participent en masse?
2: Pour les deux précédentes éditions, nous avons pu atteindre un certain nombre de Congolais que nous jugeons n'est pas encore être suffisant. Nous voulons mobiliser autour de au moins 50 000 Congolais à participer à ce prix. Si ce prix se popularise au travers l'implication des étudiants, femmes de ménage, des agents publics, mais aussi des travailleurs dans le secteur privé ou dans le secteur public, pour que ces personnes identifient les acteurs engagés dans la lutte contre la corruption, ou alors par des initiatives innovantes mises en place pour lutter contre la corruption, que l'ensemble de ces acteurs s'engagent dans la dénonciation et dans l'encouragement des personnes qui ont fait preuve d'engagement dans la lutte contre la corruption. Le vote est en ligne. Si vous allez sur Google, tapez Congo n'est pas à vendre, vous allez avoir accès au site du Saint-Pav. Et à travers ce site du Saint-Pav, il y a un onglet spécifique Kanyaka. Vous allez avoir tout le processus de vote et cela vous permet de mettre les noms des personnes que vous voulez voir recevoir ce prix ou alors de dénoncer les cas qui peuvent être votés comme des cas négatifs.
0: Ils réclament leur dû et ils veulent faire entendre leur voix. Inspecteurs, contrôleurs et agents administratifs de l'inspection générale du travail ont investi mercredi les abords du ministère du budget pour un sit-in. Au cœur de leurs revendications, les paiements de 100% de leur barème. Ces agents dénoncent également ce qu'ils présentent comme des manœuvres au niveau du ministère du budget de la primature. Didier Tenekwa, inspecteur du travail et porte-parole du collectif, au micro de Marcel Kitambala.
4: Interpellation au vice-premier ministre, ministre du budget. Excellence, monsieur le vice-premier ministre, nous, collectif des inspecteurs et contrôleurs du travail, ainsi que des agents administratifs de l'inspection générale du travail, sommes aujourd'hui, 7 octobre 2026, en sit-in pour réclamer l'exécution des instructions répétitives de son excellence, monsieur le président de la République, Félix-Antoine Tshisekedi Tshilombo, dont la dernière très ferme a été donnée lors de la 94e réunion du Conseil des ministres concernant notre prise en charge. Nous constatons que l'intégration de notre prime spéciale de fonction et de motivation dans la paie régulière reste bloquée. Nous ne demandons pas une faveur, nous demandons l'exécution des instructions du chef de l'État et le respect de nos droits. Nous resterons mobilisés jusqu'à l'obtention d'assurances claires, fermes et crédibles sur l'intégration effective de la dite prime dans l'état liquidatif régulé à hauteur de 100% de notre barème, conformément aux instructions du chef de l'État dès ce quatrième trimestre 2026. Excellence, monsieur le vice-premier ministre, le budget ne peut pas être le lieu où les instructions du chef de l'État doivent souffrir d'une exécution. Nous attendons des actes concrets, pas de nouvelles promesses.
0: Cartographié près de 700 000 km² des sous-sols en 3 ans, la RDC a officiellement lancé lundi en Dolo son grand programme d'exploration aérienne. Un projet souverain de 180 millions de dollars américains pour tout savoir de ses ressources minières avant de les exploiter. Détail, José Ipachi.
5: 4 avions Air Tractor AT-802 de X-Calibre alignés sur le tarmac de Ndolo ont donné le coup d'envoi d'une opération d'envergure. L'objectif, convertir le potentiel minier méconnu de la RDC en données scientifiques fiables. Sous le haut patronage du chef de l'État, Félix-Antoine Tshisekedi, la cérémonie a été présidée par le vice-premier ministre de l'Intérieur, Jacquemain Chabani-Louko, aux côtés du ministre des Mines, Louis-Watoum Kabamba. Le projet financé à hauteur de 180 millions de dollars américains par les FOMINES sur fonds propres du gouvernement est exécuté par le Service géologique national du Congo, SGNC en sigle, avec l'appui de X-Calibre. Cette première phase couvrira près de 700 000 km² zone A sur 3 ans afin de construire une banque de données géoscientifiques national de référence et de réduire l'incertitude liée à l'exploration. Louis Watoum Kabamba.
6: L'étape que nous franchissons revêt une portée stratégique particulière. Elle engage notre capacité à mieux connaître notre territoire, à mieux maîtriser notre patrimoine minéral et à transformer cette connaissance en perspective de développement pour notre peuple et en héritage pour les générations futures.
5: Pour le directeur général du Service géologique national du Congo, Raoul Wazenga, les défis consistent à transformer la connaissance en maîtrise, la maîtrise en souveraineté et la souveraineté en prospérité partagée.
7: Le défi de notre génération est de transformer une connaissance encore partielle de notre sous-sol en un savoir scientifique. Ce savoir en maîtrise, cette maîtrise en souveraineté et cette souveraineté en prospérité partagée.
5: Présente à la cérémonie, l'ambassadrice d'Espagne, Maria Angeles Garcia, a salué cette coopération bilatérale majeure pour l'autonomie stratégique de la RDC. Les anomalies détectées depuis les airs feront ensuite l'objet de vérifications sur le terrain, géochimie et forage. La RDC affirme ainsi sa volonté de ne plus être un simple géant minier théorique, mais un acteur maîtrisant scientifiquement ses ressources.
0: José Ipaché sur Top Congo FM. Parlons du fonds d'investissement stratégique de la RDC et ses partenaires qui ont signé un mémorandum d'investissement relatif au projet d'interconnexion électrique à Kalumbila-Kolwezi. Un projet qui doit relier Kalumbila en Zambie à Kolwezi dans le Lualaba afin de renforcer la disponibilité et la fiabilité de l'électricité dans le corridor minier du Lualaba et du Katanga. Le projet prévoit notamment une ligne de 330 kV sur 190 km, ainsi que 3 postes électriques, dont 2 à Kolwezi. Béro Matanda.
8: Ce projet d'interconnexion électrique Kalumbi-la-Kolwezi devrait contribuer à combler le déficit énergétique de la ceinture cuprifère. Il devrait également stimuler la croissance industrielle, favoriser la création d'emplois qualifiés et accroître les recettes fiscales de la RDC. Le fonds d'investissement stratégique de la RDC, fils RDC, intervient comme co-investisseur et partenaire institutionnel congolais. Les retombées attendues du projet s'articulent autour de 4 axes. Émile Ossou Soumba est le directeur général de FIS RDC.
9: Si nous avons choisi le KKIP comme une transaction d'ancrage de FIS RDC, c'est d'abord parce que nous pensons qu'elle réunit à elle seule les principaux critères qui définissent notre stratégie et notre philosophie d'intervention. L'énergie figure au premier rang des priorités nationales. Le KKIP contribuera directement à l'approvisionnement énergétique du corps productif de notre économie. Deuxième critère, les retombées économiques directes. Troisième critère, l'investissement direct.
8: Le Fonds d'investissement stratégique de la RDC est un établissement public créé par décret et placé sous la tutelle du ministère des Finances. Doudou Fouambal est ministre des Finances.
10: La création du Fonds d'investissement stratégique de la République démocratique du Congo s'inscrit donc dans un écosystème mis en place pour mobiliser et structurer le financement innovant. La République démocratique du Congo venait de faire son entrée inaugurale sur les marchés des capitaux internationaux. Mobilisant plus d'un milliard 250 millions de dollars au cours de cette année. C'est dans cette dynamique que le Fonds d'investissement stratégique a été créé comme organe stratégique du gouvernement capable de structurer, de concilier, d'être au cœur de la mobilisation des ressources pour la mise en œuvre de l'ambitieuse projet de transformation de la République.
8: Le FIS RDC a notamment pour mission de promouvoir le co-investissement aux côtés des partenaires institutionnels et privés, tant nationaux qu'internationaux.
0: Béro Matanda. Il a été arrêté vivant, rendu mort à sa famille. Jojo Kambila est décédé alors qu'il était aux mains de la police il y a quelques semaines. Aujourd'hui, ses présumés bourreaux seraient en fuite. Un nouveau rebondissement qui indigne la commune de Ngaba. Et pour ne pas abandonner les siens, le président du conseil communal, Blondel Mazebo, s'est rendu au domicile familial pour un réconfort moral, soutien financier avec une promesse ferme d'accompagner la famille jusqu'à ce que justice soit faite. On l'écoute.
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Auditeurs, auditrices de l'RTVH, bienvenue à l'écoute de ces communiqués de l'Université officielle de Rwenzori. L'Université officielle de Rwenzori porte à la connaissance des anciens et nouveaux diplômés d'État ainsi que les diplômés AD des ITEM et IM que les inscriptions pour l'année académique 2026-2027 ont déjà débuté et se poursuivent tous les jours ouvrables de 8h juste à 15h30 à la paritora centrale de ce complexe administratif situé sur le boulevard Nyamwisi, route aérodrome Rwenda, quartier Kitulu numéro 4. L'IOR organise les recherches scientifiques, les enseignements théoriques et pratiques dans les filières, mentions et domaines ci-après.

0: filière de psychologie avec trois mentions: psychologie clinique, psychologie du travail, psychologie scolaire, filière des sciences de l'éducation avec deux mentions: pédagogie scolaire, administration et planification de l'éducation, filière de l'éducation à la paix, domaine des sciences économiques et de gestion, filière des sciences de gestion avec mention gestion financière, filière des sciences économiques avec mention économie de développement, filière d'informatique de gestion avec mention informatique appliquée à la gestion des entreprises, domaine des sciences et technologies, filière de biologie, gestion de l'environnement, géologie, la préparatoire pour les candidats qui fréquenteront le génie, filière de génie électrique, génie civil ou ingénierie des systèmes de transport routier, structures et ouvrages à et ouvrages d'art hydraulique et construction hydraulique, filière de génie informatique, filière de génie électronique, domaine des sciences juridiques, politiques et administratives, filière des sciences juridiques avec comme mention droit public, droit économique et social, droit privé et judiciaire, droits humains, filière des relations internationales, filière des sciences politiques et administratives, avec comme mention sciences politiques et sciences administratives et management, domaine des sciences de l'homme et de la société, filière de communication appliquée, avec comme mention presse, information et communication publique, communication stratégique des organisations, filière d'anthropologie, filière des études des genres, filière des études des genres, en partenariat avec l'école d'ingénieurs de l'Université de Goma, filière de sociologie. Les éléments du dossier sont les suivants et doivent être fournis au complet dans une farde à trinques. Les bulletins d'inscription à l'IOR à retirer au service des inscriptions de l'université, photocopie du diplôme d'État pour les anciens diplômés ou son équivalent pour les étrangers, photocopie de la revue de l'inspection pour les nouveaux diplômés, photocopie des bulletins de troisième et quatrième secondaire ou bulletins de cinquième et sixième sous ancienne appellation, attestation de naissance, attestation de nationalité, attestation de mariage ou célibat, attestation de bonne vie et mœurs, attestation d'aptitude physique signée par un médecin d'État, 6 photos passeport des mêmes tirages, photocopie de la carte d'identité recto verso sur la même page, les curriculum vitae. Pour tout autre renseignement, contactez la paritora centrale de l'IOR qui vous souhaite la bienvenue dans ces hauts lieux du savoir. Faites à Butembo, le 7 juillet 2026, c'est le secrétariat général académique de l'IOR, Dr Mboussa Maombi Massinda, professeur associé à Parafi. Et voilà, c'est tout pour ces carnets de communiqués. Merci de l'avoir écouté.
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1: 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La patiente ci-dessus est déclarée guérie de la maladie à virus Ebola au terme de la prise en charge assurée au centre de traitement mentionné ci-dessus, conformément aux critères de sortie protocole national. Les résultats des laboratoires attestant la guérison sont consignés au dossier médical du patient et demeurent consultables du laboratoire de référence sur réquisition de l'autorité sanitaire compétente. Le présent certificat permet à son porteur de réintégrer son environnement initial et de vaquer à ses occupations quotidiennes tout en bénéficiant d'un suivi continu des équipes de la riposte. Toute forme de discrimination ou des stigmatisations à l'égard du porteur du présent certificat est proscrite. Les porteurs conservent l'intégralité de ses droits civils, sociaux et professionnels, ainsi que son libre accès aux services publics, à l'emploi, à l'école et aux lieux de culte. Fait à Katwa. Le 21 septembre 2026.
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3: Nous devons tous nous approprier cette donne là de la maladie à virus Ebola. Nous devons tous sans exception. Si nous disons qu'il y a d'un côté des acteurs et de l'autre des spectateurs, la maladie va perdurer. Mais néanmoins que le relais communautaire n'ait pas peur, puisqu'on ne demande pas d'aller commencer à faire ce qu'on appelle une propagande. Mais néanmoins, on vous demande d'aller vers le vôtre d'abord. D'abord, commencer par votre propre famille. Et petit à petit, dans une association où vous faites partie, vous faites passer le message pour que les gens comprennent que la maladie existe. Est-ce que vous ne savez pas que la maladie existe? Mais si vous dites à votre frère qui est à côté de vous que la maladie existe, vous faites déjà le relais communautaire. Et celui-là va aussi transmettre le même message à celui qui est près de lui, jusqu'à ce que la situation sera décantée. Voilà pourquoi nous disons que nous tous, ici, journalistes, nous puissions faire cette communication société pour que la maladie puisse prendre fin dans un temps record.
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0: remercie, Seigneur, parce que tu as reçu l'adoration de ton peuple. Merci, toi qui nous as connus avant que nous puissions te connaître. Merci à toi, Seigneur, qui a existé avant d'être parce que tu es éternel. Merci à toi, ô Dieu. Merci, Seigneur. Merci, ô roi, parce qu'avec nos mots des hommes, nous ne pouvons jamais exprimer la longueur, la largeur, la hauteur et la profondeur de ton amour à notre égard. Malgré notre expression humaine limitée à circonscrire ta grandeur, laisse que nos âmes te disent tout simplement merci pour tout ce que tu as fait pour nous. Recommandons ces instants, Seigneur, que tu as décidé de parler à chacun de nous entre tes mains. Que le Saint-Esprit, qui sonde les profondeurs de Dieu, qui connaît tes pensées, ô Dieu, puisse nous communiquer quelque chose afin de bâtir notre confiance encore malgré les vicissitudes de la vie, afin que notre espérance s'accroche à toi dans les lieux célestes comme l'ancre d'un grand navire secoué par les vagues des grandes eaux. Merci. Au nom de Jésus, amen. Vraiment, je voudrais d'abord vous souhaiter la bienvenue dans la maison du Père. David disait, j'ai de la joie chaque fois qu'on me dit allons dans la maison du Père. Nous sommes en train de partager un sujet qui s'intitule la position de l'Église dans la pensée de Dieu à travers le temps. Donc de l'ombre, c'est-à-dire de l'ancienne alliance à la réalité, c'est-à-dire au Nouveau Testament, nous sommes en train de voir quelle est la position, quelle est la place de l'Église dans la pensée de Dieu.
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0: Clairement, ça veut dire ceci.
1: Kwa waziwazi, inataka kuzungumza hivi.
0: Toi comme membre de l'Église, c'est-à-dire toi comme Église de Dieu.
1: Wewe kama kanisa la Mungu.
0: Selon la pensée de Dieu, quelle est ta place? Quelle est ta position?
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0: Afin de pouvoir résumer
1: kusudi tuweze kuchukua ambayo ni ya kijumla
0: cette pensée,
1: hiyo mafikara,
0: nous allons résumer en ce thème comme intitulé ici.
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0: Les quatre mystères de la position de l'Église
1: siri ine kwa hali ama kwa nafasi ya kanisa
0: dans la pensée de Dieu.
1: Ndani ya mafikara ya Mungu.
0: Les quatre mystères de la position
1: siri ine ya nafasi
0: de l'Église dans la pensée de Dieu.
1: Ya kanisa ndani ya mafikara ya Mungu.
0: Je ne dis pas les mystères des quatre positions.
1: Siseme siri ya aina tano ama nafasi tano.
0: Non, quatre.
1: Nafasi ine.
0: Je ne dis pas les mystères des quatre positions de l'Église, mais les quatre mystères d'une seule position de l'Église.
1: Nasema siri ine ambayo inawakilisha hali ya kanisa ama nafasi ya kanisa.
0: Je disais ceci.
2: Nikuwa nasema hivi.
0: Je vais résumer tout ce que je pouvais dire en quatre points.
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0: Les quatre mystères de la position.
2: Siri ine za hiyo nafasi.
0: De l'Église dans la pensée de Dieu.
2: Ya kanisa ndani ya mafikira ya Mungu.
0: Pour qu'il n'y ait pas de confusion, je ne parle pas D'un mystère de quatre positions, non?
2: Siko nasema juu ya siri ambayo iko na nafasi ine hapana.
0: More de quatre mystères d'une seule position.
2: Lakini ni siri ine za nafasi moja.
0: De l'église,
2: ya kanisa,
0: de confusion, je ne parle pas d'un mystère de quatre positions, non?
2: Siko nasema juu ya siri ambayo iko na nafasi ine hapana.
0: More de quatre mystères d'une seule position.
2: Lakini ni siri ine za nafasi moja.
0: De l'église,
2: ya kanisa,
0: de toi,
2: wewe,
0: de moi,
2: mimi,
0: de nous.

0: t'expliquer selon que l'esprit va nous conduire. Nous sommes dans le premier texte.
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0: Genèse chapitre 2.
1: Mwanzo sura ya pili.
0: 22 à 23.
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0: 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L'écriture sainte dit ceci. L'Éternel Dieu forma une femme de la côte qu'il avait prise de l'homme et il l'amena vers l'homme. Et l'homme dit, voici cette fois celle qui est os de mes os et chair de ma chair, on l'appellera femme parce qu'elle a été prise de l'homme. Amen.
1: Amen.
0: Allez, le deuxième texte rapidement. Genèse chapitre 12.
1: Mwanzo sura kumi na mbili.
0: Genèse chapitre 12. Du premier au cinquième verset, nous connaissons bien ce texte.
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0: L'Éternel dit à Abraham, va-t'en ton pays, de ta patrie, de la maison de ton père, dans les pays que je te montrerai. Je ferai de toi une grande nation. Et je te bénirai. Je rendrai ton nom grand et tu seras une source de bénédiction. Je bénirai ceux qui te béniront et je maudirai ceux qui te maudiront. Et toutes les familles de la terre seront bénies en toi. Abraham partit comme l'Éternel lui avait dit. Et Lot partit avec lui. Abraham était âgé de 75 ans lorsqu'il partit de Charan. Abraham prit Saraï, sa femme, et Lot, fils de son frère, avec tous les biens qu'il possédait et les serviteurs qu'il avait acquis à Charan. Ils partirent pour aller dans le pays de Canaan et ils arrivèrent au pays de Canaan. Amen.
1: Amen.
0: Le troisième texte, toujours dans
1: Genèse.
0: Pourquoi nous prenons Genèse? Parce que c'est le commencement de tout.
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0: Genèse chapitre 24.
1: Mwanzo makumi mbili na ine.
0: Nous lisons 1 à 4 et puis nous allons sauter. Nous lisons 64 à 67. Nous lisons au nom de Jésus.
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0: Abraham était vieux, avancé en âge, et l'Éternel avait béni Abraham en toutes choses. Abraham dit à son serviteur, le plus ancien de sa maison, l'intendant de tous ses biens, « Mets, je te prie, ta main sous ma cuisse, et je te ferai jurer par l'Éternel, le Dieu du ciel et Dieu de la terre, de ne pas prendre pour mon fils une femme parmi les filles des Cananéens au milieu desquelles j'habite, mais d'aller dans mon pays et dans ma patrie, pour prendre une femme pour mon fils. » Le serviteur lui répondit, « Peut-être la femme ne voudra-t-elle pas me suivre dans ce pays-ci. Devrais-je mener ton fils dans le pays d'où tu es sorti ?» Alléluia.
1: Amen.
0: Le dernier, non, nous lisons 64 à 67. Rebecca leva aussi les yeux et vit Isaac. Est descendue de son chameau et elle dit au serviteur, qui est cet homme qui vient devant, qui vient dans les champs à notre rencontre? Et le serviteur répondit, c'est mon seigneur. Alors il prit de son voile et se couvrit. Le serviteur raconta à Isaac toutes les choses qu'il avait faites. Isaac conduisit Rebecca dans la tente de Sarah, sa mère. Il prit Rebecca, qui devint sa femme, et il l'aima. Ainsi fut consolé Isaac après avoir perdu sa mère. Amen. Le dernier texte, toujours dans Genèse 28, 1 à 5. Isaac appela Jacob, le bénit et lui donna cet ordre. Tu ne prendras pas une femme parmi les filles de Canaan. Lève-toi, va à Padan Aram, à la maison de Bethuel, père de ta mère. Prends-y une femme d'entre les filles de Laban, frère de ta mère. Que le Dieu Tout-Puissant te bénisse.

0: te rende fécond et te multiplie afin que tu deviennes une multitude des peuples, qui te donne la bénédiction d'Abraham à toi et à ta postérité avec toi, afin que tu possèdes les pays où tu habites comme étranger, et qu'il a donné à Abraham. Et Isaac fit partir Jacob, qui s'en alla à Padan-Aram auprès de Laban, fils de Bethuel, l'araméen, frère de Rebecca, mère de Jacob et d'Ésaü. Nous allons dans Genèse chapitre 29. Je crois que vous écrivez bien. Nous lisons 14 à 30. C'est un peu long, mais c'est nécessaire. Et Laban dit, certainement tu es mon os et ma chair. Jacob demeura un mois chez Laban. Puis Laban dit à Jacob, parce que tu es mon parent, tu me serviras-tu pour rien? Dis-moi quel est ton salaire. Alors Laban avait deux filles. L'aînée s'appelait Léa et la cadette Rachel. Léa avait les yeux délicats, mais Rachel était belle de taille et belle de figure. Jacob aimait Rachel et il dit, je te servirai 7 ans pour Rachel, ta fille cadette. Et Laban dit, j'aime mieux te la donner que te la donner à un autre homme. Reste chez moi. Ainsi Jacob servit 7 années pour Rachel, et elles le furent à ses yeux comme quelques jours parce qu'il aimait. Ainsi Jacob dit à Laban, donne-moi ma femme, car mon temps est accompli et j'irai vers elle. Laban réunit tous les gens du lieu et il fit un festin. Le soir, il prit Léa, sa fille, et l'amena vers Jacob, qui s'approcha d'elle. Et Laban donna pour servante à Léa sa fille Zilpa, la servante. Et le lendemain matin, voilà que c'était Léa. Alors Jacob dit à Laban, qu'est-ce que tu m'as fait? N'est-ce pas pour Rachel que j'ai servi chez toi? Pourquoi m'as-tu trompé? Laban dit, ce n'est point la coutume dans ce lieu de donner la cadette avant l'aîné. Achève la semaine avec celle-ci, et nous te donnerons aussi l'autre pour les services que tu feras encore chez moi pendant 7 nouvelles années. Jacob dit, fit ainsi, et il acheva la semaine avec Léa, puis là-bas lui donna pour femme Rachel, sa fille. Et là-bas donna pour servante à Rachel, sa fille, Bila, sa servante. Jacob alla aussi vers Rachel, qu'il aimait plus que Léa, et servit encore chez Laban pendant 7 nouvelles années. Amen.
1: Amen.
0: Gloire au Seigneur. Nous allons essayer de résumer la pensée de Dieu concernant la position de l'Église en rapport avec ces femmes ici. Parce que chaque femme est un mystère en son temps, un mystère au travers duquel Dieu révélait la position de l'Église.
1: Amen.
0: Amen. Avant d'y arriver, laisse-moi revenir un peu tout simplement. Sur un texte qui est vraiment important, qui résume la pensée éternelle de Dieu pour l'Église depuis l'ombre jusqu'à la réalité. Cette pensée, nous la trouvons résumée dans Romains chapitre 8.
1: Tunaikuta ndani ya Waroma sura mnani.
0: Romains chapitre 8.
1: Waroma sura mnani.
0: Nous lisons 28 à 30, vraiment très très profond. C'est très très profond, Romains chapitre 8.
1: Waroma sura mnani.
0: Je crois pour ceux qui étaient le matin, on n'a pas lu, mais bon, on en a broché un peu, mais je voudrais qu'on lise pour fixer les idées.
1: Kwa wale ambao walikuwa asubuhi tulikusia lakini hatukuisoma, acha tuisome ili tuweze kupata mafikiri yake.
0: Nous savons du reste que toutes choses concourent au bien de ceux qui aiment Dieu, de ceux qui sont appelés selon son dessein. Car ceux qu'il a connus d'avance, il les a aussi prédestinés à être semblables à son Fils, afin que son Fils fût le premier d'entre plusieurs frères. Et ceux qu'il a connus, ceux qu'il a prédestinés, il les a aussi appelés. Ceux qu'il a appelés, il les a aussi justifiés. Et ceux qu'il a justifiés, il les a aussi glorifiés. Amen.
1: Amen.
0: Nous voyons ici,
1: dans
0: Romains chapitre
1: 8,
0: que Dieu,
1: yakwamba Mungu,
0: selon son dessein,
1: kufatana na mipangilio yake,
0: selon son plan,
1: kufatana na ile ambayo alipanga,
0: il avait tout prévu avant que tout puisse exister.
1: Aliweza kutayarisha yote kabla hata yote haijaweza kukua.
0: En fait, Dieu,
1: nikusema Mungu,
0: pour l'église,
1: juu ya kanisa,
0: a programmé, planifié toutes choses.
1: Alikuwa ametayarisha na kupangilia kila kitu.
0: Et s'il faut que nous entrions dans la technologie aujourd'hui,
1: na ingekuwa tunaweza kuingia ndani ya mtandao leo,
0: c'est comme un programmeur d'informatique.
1: Ni kama mtu ambaye amepangilia vitu za mtandao.
0: Il a tout fait pour sortir un logiciel,
1: amefanya yote ili aweze kutoa kitu ambacho itakuwa mpango,
0: dans lequel il y a les algorithmes pour chaque problème,
1: ndani yake ambaye ameweka hesabu juu ya kila kitu.
0: Hallelujah.
1: Amen.
0: Laissez-moi un peu utiliser ce terme scientifique, c'est pour faire comprendre la pensée de Dieu.
1: Wacha nitumie hii vitu ya kisayansi ili niweze kuelewa.
0: Lorsque on prend un logiciel,
1: wakati unachukua mpango fulani,
0: lorsqu'on fait entrer les données dans ce logiciel pour que ça donne un résultat,
1: wakati unaweka vitu ndani ili iweze kutoa matokeo,
0: il faut que cela corresponde à chaque algorithme,
1: inafaa iweze kuambatana na kila hesabu.
0: Et la Bible, c'est le logiciel de Dieu.
1: Na Biblia ndio mpangilio ya Mungu.
0: Et chaque écriture, c'est comme un algorithme.
1: Na kila maandiko ni kama hesabu ambazo
0: ziko ndani. Laissez-moi un peu descendre parce que nous sommes passés tous à l'école.
1: Wacha nishuke kidogo kwa sababu tulipitia.
0: S'il faut résoudre une équation du second degré,
1: kama kuna shida fulani ya hesabu lazima ambao na
0: là, il faut faire appel à un algorithme.
1: Lazima uweze kuleta mpangilio fulani.
0: Amen.
1: Amen.
0: Est-ce que vous êtes avec moi?
1: Tuko pamoja.
0: Quel est l'algorithme que vous allez utiliser?
1: Ni mpango gani ambao utatumia?
0: Pour déterminer la valeur de x1 et la valeur de x2.
1: Juu uweze kuonesha hiyo nukta ya kwanza na ya pili.
0: Vous allez faire appel à un algorithme qui s'appelle delta.
1: Utaweza kutafuta kitu ambao wanaita delta.
0: Delta égale b carré moins 4ac, n'est-ce pas? Et c'est alors là que tu peux résoudre le problème.
1: Nani hapo ndipo naweza kupata solution.
0: Et chaque écriture est un algorithme dans le logiciel de Dieu.
1: Na kila maandiko ni mpango,
0: qui est la Bible.
1: Hesabu ndani ya mpango wa Mungu ambao tumeweka ndani ya Biblia.
0: Amen.
1: Amen.
0: Les célibataires, où est-ce que vous êtes? Oh, que Dieu vous bénisse.
1: Mungu awabariki.
0: Votre mariage se casse dans un algorithme.
1: Ndoa yenu imejificha ndani ya mpango fulani.
0: Dans le Seigneur, ça c'est l'algorithme de 1 Corinthiens 11. Hein?
1: Ndani ya Mungu kupitia hesabu ya Wakorintho wa kwanza.
0: Dans le Seigneur,
1: sura 11.
0: Il n'y a pas un homme sans tantine ni tantine sans l'homme.
1: Ndani ya Mungu hakuna mwanaume bila tantine ama tantine bila mwanaume.
0: De même que tantine a été tirée de l'homme,
1: kama vile tantine aliweza kutolewa kwa mwanadamu.
0: De même aussi l'homme existe par tantine et tout vient de Dieu.
1: Na ni hivyo ndio mtu Mungu huyo mtu anakuwa kupitia tantine na yote inatoka kwa Mungu.
0: Est-ce que tu as déjà lu cette écriture?
1: Je umewahi kusoma hiyo.
0: Prie selon cet algorithme, Dieu te ramènera là où tu as tiré.
1: Soma kufuatana na hiyo hesabu na Mungu atakurudisha. Aombe kufuatana na hiyo hesabu na Mungu atakurudisha mahali ambapo ulitoka.
0: Ne prie pas. Je vais fermer cette parenthèse parce que ça peut m'amener très loin. Ne prie pas comme une sœur que j'avais trouvée à Kinshasa.
1: Siombe kama ule dada ambaye nilikutana Kinshasa akiomba.
0: Seigneur, en pleurant, hein, elle pleurait. Même si tu pleures, si tu ne
1: prie
0: pas selon l'algorithme,
1: Dieu ne fera rien. Mungu atakushika.
0: Il ne ferait rien.
1: Hata fanya yote.
0: Parce qu'il est lié par son algorithme.
1: Kwa sababu ameweza kufungiwa na mpango na hesabu.
0: Qu'est-ce que la sœur disait?
1: Yo dada anasema nini?
0: Seigneur,
1: Bwana,
0: donne-moi l'os de mes os.
1: Nipatie mifupa ya mifupa.
0: Et chère de ma chère, la femme qui dit ça.
1: Bibi ambaye analia anaomba hivyo.
0: Même si tu pleures, Dieu ne peut rien.
1: Hata ukilia Mungu hawezi kujibu.
0: Alors nous fermons la parenthèse.
1: Tunaifunga.
0: Alléluia.
1: Amen.
0: Donc Dieu a tout programmé dans un logiciel qui est la Bible, dans une planification qui est la Bible, et tous ces réseaux selon les algorithmes, c'est-à-dire selon les versets bibliques.
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0: Ici,
1: apa,
0: dans le verset 28,
1: toutes
0: choses concourent au bien de ceux qui aiment Dieu.
1: Ya kwamba yote anaenda kwa mazuri ya wale ambao wanampenda Mungu.
0: J'aime ce verset.
1: Napenda hiyo shairi.
0: Tout concourt au bien de ceux qui aiment Dieu.
1: Anasema yote anaendea kwa wazuka uzuri ya wote ambao wanapenda Mungu.
0: Il n'est pas écrit.
1: Na haijaandikwa.
0: Tout concourt au bien de ceux que Dieu aime.
1: Ya kwamba yote itakuwa kwa mazuri ya wale ambao Mungu anapenda.
0: No.
1: Hapana.
0: Parce que Dieu aime tout le monde.
1: Sababu Mungu anapenda wote.
0: Mais tout le monde n'aime pas Dieu.
1: Lakini sio wote ambao wanampenda.
0: Mais celui qui aime Dieu.
1: Lakini yule ambaye anapenda Mungu.
0: Tout concourt à son bien.
1: Yote itakuwa kwa uzuri wake.
0: Que ce soit le mal.
1: Haijalishi kama ni mbaya. Haijalishi kama ni mabaya.
0: Que ce soit la crise.
1: Haijalishi kama ni kukosa pesa.
0: Tout concourt au bien de celui qui aime Dieu.
1: Yote inaenda kwa uzuri ya wale ambao wanampenda Mungu.
0: Amen.
1: Amen.
0: Et toi tu aimes Dieu.
1: Wewe unapenda Mungu.
0: Tu l'as aimé le premier ou
1: ulimpenda wa kwanza?
0: Après qu'il t'ait aimé.
1: Lakini baada yeye ya ama ni yeye alianza kukupenda.
0: C'est quoi que nous aimons Dieu?
1: Na waza tunampenda Mungu.
0: Qui nous a aimé le
1: premier? Baada ya yeye kutupenda wa kwanza.
0: Amen.
1: Amen.
0: Dans le verset 29, hein.
1: Nani ya shairi yake ya 29.
0: Je ne voudrais pas vraiment insister beaucoup là-dessus.
1: Singependa kumchukua muda sana.
0: On en a parlé un peu le matin.
1: Sababu tuliongelea asubuhi kidogo.
0: Dans le verset 29, nous trouvons 5 choses.
1: Tunapata vitu tano.
0: Concernant la position de l'église. 5 choses.
1: Juu ya nafasi ya kanisa.
0: 1.
1: Ya kwanza.
0: L'église a été connue d'avance par Dieu.
1: Kanisa iliweza kujulikana kwanza na Mungu.
0: Quand je dis église, tu trouves c'est vague.
1: Wakati nasema kanisa unaona ni kama ni kitu kikubwa.
0: Dis en ton cœur, dis toi-même.
1: Roho yako ama ujiambie mwenyewe.
0: Comme David pouvait dire à
1: kama
0: son
1: âme. Mon âme, sema, nafsi yangu.
0: Loue l'Éternel.
1: Uweze kumsifu Bwana.
0: Dis à ton âme, mon âme.
1: Ambia nafsi yako ya kwamba nafsi yangu.
0: Reconnais que Dieu m'a connu d'avance.
1: Uweze kujua ya kwamba Mungu alinijua zamani.
0: Il t'a connu d'avance.
1: Alinijua zamani.
0: Comme le pasteur l'a dit le matin.
1: Kama vile mchungaji alisema
0: asubuhi. C'est une écriture dont Dieu dit à Jérémie.
1: Bwana anambia Yeremia.
0: Avant que je ne t'eusse formé dans le sein de ta mère, je te connaissais.
1: Anasema hata kabla sijakutengeneza ndani ya tumbo ya mamako
0: nilikujua. Et je t'ai établi prophète.
1: Na niliweza kukufanya kuwa
0: nabii. Avant de naître bien-aimé.
1: Hata kabla uzaliwe.
0: Dieu savait.
1: Mungu alijua.
0: Il t'a prédestiné.
1: Na aliweza kukutengeneza.
0: Les choristes que vous êtes là.
1: Hata vile gisi mko pale.
0: Dieu a fait de vous des choristes avant de naître.
1: Mungu aliwafanya waimbaji kabla mjazaliwa.
0: Si ce n'était pas ça, tu serais ailleurs.
1: Kama haingekuwa hivyo ungekuwa nafasi
0: nyingine. Dieu m'a prédestiné pour être docteur de la parole.
1: Mungu aliweza kunitayarisha niweze kuwa mwalimu ndani ya
0: neno la Mungu. Sinon, je ne serais pas ici.
1: Na singekuwa hapa.
0: Dieu a fait de toi ce que tu es.
1: Mungu alikufanya kuwa ile ambayo
0: utakuwa. Tu ne seras jamais ce que Dieu a dit tu seras.
1: Hauwezi kuwa ile ambayo Mungu akusema utakuwa.
0: Est-ce que je suis compris?
1: Sijui kama naeleweka.
0: Deux.
1: Ya pili.
0: L'église a été prédestinée à être semblable à Christ.
1: Kanisa iliweza kutengenezwa ili iweze kufanana na Kristo.
0: Je vous dis selon la vérité des écritures.
1: Nikiwaambia kufuatana na ukweli wa maandiko.
0: On ne peut pas devenir semblable à Christ par des efforts.
1: Hauwezi kufanana na Kristo kupitia nguvu zako.
0: C'est par la grâce.
1: Ni kupitia neema.
0: Hallelujah.
1: Amen.
0: Ça c'est ce que Dieu a voulu.
1: Hiyo ndio Mungu alipenda.
0: Dieu a appelé l'église au salut par la foi.
1: Mungu aliita kanisa kwa wokovu kupitia imani.
0: Ceux qui l'a prédestiné les a appelés.
1: Wale ambao alitayarisha aliwaita.
0: Appelé, quand Dieu t'appelle, tu réponds à l'appel.
1: Wakati Mungu anakuita unajibu mwito.
0: Parce qu'il dit, mes brebis connaissent ma voix et elles me suivent.
1: Kwa sababu alisema kondoo zinajua sauti yangu na zinanifuata.
0: Les brebis que nous sommes.
1: Kondoo ambazo sisi tuko.
0: Nous suivons le bon berger qui est Christ.
1: Tunafuata yule mchungaji mwema ambaye ni Kristo.
0: Parce que nous avions déjà entendu sa voix.
1: Kwa sababu tumewahi kusikia sauti ya sauti
0: yake. Et dès qu'il nous appelle, nous ne faisons pas de confusion.
1: Yeye ambaye anatuna wakati anatuita hatuwezi kuwa na.
0: Nous disons que ça c'est la voix du berger.
1: Tunajua ya kwamba hii ni sauti ya yule ambaye ametu.
0: Hallelujah.
1: Ya mchungaji.
0: C'est comme j'ai donné l'exemple le matin.
1: Ni kama nilipana hiyo mfano asubuhi.
0: Un parent qui appelle son fils.
1: Yule mzazi ambaye anaita mtoto wake.
0: Cette maman, est-ce qu'elle est où ce soir ici?
1: Yule mama ndiye alikuja.
0: Alléluia.
1: Amen.
0: Maman, tu as un enfant?
1: Uko na mtoto?
0: Maman là, non, là là-bas. Oui. Oui oui. Vous avez un enfant? Donne-moi le nom de ton enfant. C'est qui?
1: Queen. Please.
0: Queen. Ah, c'est reine. OK.
1: Ouais.
0: Donc, tu as besoin de Queen.
1: Wewe unahitaji Queen.
0: Mais tu ne sais pas là où elle est, mais elle n'est pas loin.
1: Na hujui kama ako wapi lakini hayuko mbali.
0: Tu dis Queen.
1: Unasema Queen.
0: Comme Queen connaît ta voix.
1: Kama vile Queen anajua sauti yako.
0: Sans te voir.
1: Hata bila kukuona.
0: Elle répondra directement, maman.
1: Ataweza kujibu anasema mama.
0: Et maintenant elle te cherche.
1: Na hapo anakutafuta.
0: Mais si une autre.
1: Lakini kama kuna mwingine.
0: Qui n'a pas le ton de le son de ta voix.
1: Ambaye hana hiyo sauti yako.
0: Elle dit Queen.
1: Akisema Queen.
0: C'est mon nom, mais ce n'est pas la voix de maman.
1: Sema ni jina yangu, lakini sio sauti ya mamangu.
0: Alléluia.
1: Amen.
0: C'est exactement avec Jésus-Christ.
1: Ni hivyo hivyo pamoja na Kristo.
0: Nous avons répondu à sa voix parce que nous connaissons sa voix.
1: Tumeweza kujibu sauti yake kwa sababu tunaijua.
0: Amen. Où est-ce que vous avez entendu la voix de Christ pour la distinguer d'une autre voix aujourd'hui?
1: Ni wapi ambapo ulisikia sauti ya Kristo ili uweze kuitofautisha na sana.
0: Vous avez bien aimé, c'est vraiment des mystères mais qui nous sont révélés par la grâce.
1: Hizo ni fumo alazo zimetupatiwa kupitia neema.
0: Un jour,
1: siku moja,
0: Job dans sa discussion avec Dieu.
1: Yobu alikuwa akibishana na Yesu.
0: Alors un peu rapidement dans le chapitre 38.
1: Tuangalie msura yake 38.
0: 4 à 7.
1: Il n'aime pas qu'à Saba.
0: Qu'est-ce que Dieu dit à Job?
1: Mungu anambia Yobu nini?
0: Où étais-tu quand je fondais la terre?
1: Ulikuwa wapi wakati nilikuwa nikitengeneza?
0: Dis-le.
1: Sema.
0: Si tu as de l'intelligence.
1: Kama uko na akili.
0: Qui a fixé les dimensions? Le sais-tu? Ou qui a étendu sur elle les cordeaux? Sur quoi ces bases sont-elles appuyées? Ou qui en a posé la pierre angulaire, alors que les étoiles du matin éclataient en chants d'allégresse et que tous les fils de Dieu poussaient des cris de joie. Alléluia.
1: Amen.
0: Écoutez ce que Dieu dit à Job.
1: C'est qui est bon mon ami à Job?
0: Où étais-tu quand moi, Dieu, j'ai posé le fondement de la terre?
1: Ulikuwa wapi wakati mimi nilikuwa nikiweka misingi ya dunia?
0: J'aurais voulu que Job dit,
1: ningefurahia Job kusema,
0: quand tu posais le fondement de la terre,
1: wakati ulikuwa unaweka misingi ya dunia,
0: mais j'étais en toi, non?
1: Nilikuwa ndani yako.
0: J'aurais voulu qu'il réponde comme ça.
1: Ningependa aweze kujibu hivyo.
0: Mais comme l'esprit de révélation n'était pas encore à ce temps-là.
1: Lakini kwa sababu hiyo nguvu hiyo roho ya kuweza kumfunulia haikukua.
0: Parce que l'esprit qui révèle.
1: Kwa sababu ni roho ndio inaweza kutufunulia hiyo mambo.
0: Hallelujah.
1: Amen.
0: Où étais-tu? J'étais en toi, sinon je n'allais pas exister.
2: Asa SBL qui tire la sonnette d'alarme plaide pour une meilleure prise en charge. Un conflit coutumier a encore dégénéré en affrontement dans la chefferie de Boutoumba. Nous sommes dans le Olomami. À la base, trois leaders se disputent le pouvoir. Au moins six personnes sont décédées hier et d'autres sont blessées. Comme invité Emma Wabisoka, directeur d'Eco Act Congo, son collectif est membre d'un consortium de 9 organisations de la société civile à l'origine du comité indépendant pour la gouvernance participative du couloir vers Kivu-Kinshasa. De quoi s'agit-il et quels sont les objectifs de cette initiative? Des précisions en temps sous journal. Madame, Monsieur, bonjour. Commençons par ces chiffres. Dans la province du Maïndombé, 500 cas de malnutrition dans 25 décès ont été enregistrés entre janvier et juillet de cette année au village Wema, c'est dans la zone de santé de Penjoa. C'est l'association de santé autochtone Asa ASBL qui tire la sonnette d'alarme. Selon son coordonnateur national, la plupart des victimes se comptent parmi les peuples autochtones Pygmé. Docteur Gustave Lobota explique qu'une délégation des notables de cette région a rencontré le ministre de la Santé ici à Kinshasa pour lui exposer les faits, mais cela est resté sans suite jusqu'à ce jour. Le médecin affirme que cette situation crée la psychose et la panique au sein de la communauté. Certains membres commencent déjà à fuir le village au Wema. Docteur Gustave Lobota explique la situation. Il est joint par Alain Hirung.
3: Nous avons enregistré actuellement plus de 26 cas de décès cumulés dus à la malnutrition. Cette situation aussi perdure, raison pour laquelle nous avons contacté avec les notables de Maïndombe vivant à Kinshasa. Nous avons sollicité l'audience auprès de son Excellence ministre de la Santé, Dr. Roger Kamba, auquel il nous a réussi et il nous a dit de d'élaborer un TDR pour soumettre ça aux besoins pour aller investiguer ce problème. Mais depuis lors, il y a des semaines, la situation continue à perdurer. C'est une situation très préoccupante et que nous, étant qu'une organisation de la société civile qui milite pour l'accès des soins de santé des peuples autochtones dans notre pays, nous sommes touchés non seulement par la malnutrition, mais aussi par l'épidémie Ebola. Comme vous le savez, Ebola a affecté les territoires autochtones et malheureusement, les peuples autochtones jusqu'à présent ne sont pas intégrés à la riposte Ebola. Cela peut constituer un risque d'un cas index d'une nouvelle épidémie Ebola.
2: Dr. Gustave Bola affirme qu'une prise en charge a commencé avec notamment l'aide du gouvernement provincial, mais elle demeure précaire et nécessite des moyens beaucoup plus importants. Sachez que le médecin-chef de la zone de santé de Penjoa que nous avons contacté confirme les nouvelles concernant ces cas de malnutrition. Rendons-nous dans le Nord Kivu. Aucun centre de traitement de la maladie à virus Ebola n'a fermé ses portes dans la région de Beni. C'est la mise au point du médecin directeur de l'hôpital général de référence de Beni, qui est aussi coordonnateur des activités de la riposte dans la région. Le docteur Jérémy Mouindo coupe ainsi court aux rumeurs ayant circulé ces derniers jours sur les réseaux sociaux, rumeurs faisant état de la fermeture des centres de traitement Ebola. Il précise que le centre de traitement de l'hôpital général de référence de Beni reste opérationnel. Seul le bâtiment abritant les services où travaillait un prestataire des services contaminés par le virus d'Ebola a été fermé momentanément pour décontamination. Le docteur Jérémy Mouindo apporte des précisions au micro de Marc Marofimbo.
4: Je crois que nous voulons profiter pour fixer l'opinion par rapport à ce qui circule dans les réseaux sociaux, dans les différentes plateformes au sujet de la fermeture des urgences. Ici, il y a lieu de préciser que les services fonctionnent, mais c'est plutôt le bâtiment abritant ce service qui a été fermé momentanément, le temps de nous permettre d'organiser quelques activités de santé publique et de bio-nettoyage. Et parce que dans ce service, justement, nous avions connu des cas qui sont passés par ce service. Mais les soins urgents continuent à être offerts aux malades nécessités. Voilà un peu la précision.
2: Le docteur Jérémy Mouindo met en garde contre les fausses rumeurs qui, selon lui, risquent de décourager des personnes malades à recourir aux services de santé, ce qui va nuire à la lutte contre la maladie à virus d'Ebola. Près de 1000 femmes et filles sont ciblées par une campagne de sensibilisation sur les cancers du sein et du col de l'utérus. Cela se passe à Bunyakiri. Nous sommes dans les territoires de Calais, au Sud Kivu. L'initiative est menée par le club des filles répandantes de la RDC dans les zones de santé de Bunyakiri, Kalungé et Itebero. Elle prévoit notamment des séances d'information sur la prévention et le dépistage précoce de ces cancers. Le coup d'envoi de la campagne, organisée dans le cadre d'Octobre Rose, a été donné hier mercredi à Bunyakiri. Que retenir d'autre de cette campagne, Rolly Tibonera?
5: Pour le club de filles reporters, cette campagne constitue une occasion de rapprocher l'information sanitaire des communautés. Son coordinateur, Simon Wetechimiona, insiste sur l'importance d'un dépistage précoce. Consulter tôt, c'est augmenter ses chances d'être prise en charge tôt, rappelle-t-il. Pour assurer le succès de cette opération, le médecin-chef des zones de santé de Bunyakiri promet de mobiliser les gestionnaires des structures sanitaires afin de faciliter les consultations gratuites. Le docteur Marquis Chiralo indique que 5 structures de santé de la région seront mises à contribution. De son côté, l'administrateur ad intérim du territoire de Kalehe rappelle qu'Octobre Rose ne doit pas se limiter à une simple couleur. Pour Xavier Bachirongo, cette couleur doit être un symbole de prévention, de solidarité et de responsabilité collective. Il appelle les structures sanitaires à accueillir, informer et orienter les femmes et les filles afin de les aider à mieux comprendre les cancers du sein et du col de l'utérus et à mieux le prévenir. Dans la zone rurale ciblée, plusieurs femmes et adolescents disposent encore de peu d'informations sur ces cancers. Beaucoup connaissent insuffisamment les signes d'alerte, consultent tardivement les services de santé et font face à des difficultés financières et géographiques pour accéder aux soins.
2: Un conflit coutumier tourne au drame dans la chefferie de Boutumba, territoire de Bukama. Nous sommes dans la province du Olomami. 3 leaders se disputent le pouvoir et poussent leurs partisans à la violence. 6 personnes en sont mortes au mardi, dont certaines incendiées. Cet incident, qui n'est pas le premier, est dénoncé par la société civile. Elle plaide pour l'implication des autorités tant provinciales que nationales pour le retour de la paix. L'administrateur du territoire qui confirme ce bilan appelle la population au calme. Il indique avoir fait rapport à sa hiérarchie. Dieudonné René Salomo Mwanatakala, administrateur du territoire de Bukama, explique la situation. Il est joint par Jean Gandou.
6: À Boutumba, il y a des affrontements qui étaient passés depuis hier. On nous a informé que les cas de M. Morgan sont allés attaquer le cas de M. Guélor. Donc, c'est le cas qui est suite au conflit coutumier. Parce que c'est le chef de chefferie Boutumba qui avait organisé les consultations chez lui à Kisamba. Or, selon la loi 15/015 du 25 août 2015, fixant le statut du chef coutumier, recommande d'aller faire la consultation au chef lieu du groupement, soit du village. Chose grave, le chef de chefferie a organisé la consultation chez lui à Kisamba sans toutefois descendre au chef lieu de ce groupement-là. Alors, lorsque on nous a saisi de la situation, on avait annulé les consultations. Chose grave, à mon déplacement, le chef de chefferie Boutumba, il s'est permis d'aller encore installer le monsieur chez lui toujours à Kisamba. Alors, c'est ce qui a causé les morts d'hommes. Hier, là, on nous a relaté la situation des 4 personnes calcinées, plus 2 personnes, plus 7 blessés graves.
2: En Ituri, la situation sécuritaire reste préoccupante en Zéré, une bourgade située dans le territoire d'Irumo, à la périphérie nord de Bounia. Selon des sources locales, 24 boutiques ont été pillées et vandalisées en l'espace d'un mois par des bandits et des hommes armés. Cette situation fragilise davantage l'économie locale alors que la population tente de se relever des conséquences des conflits. Des leaders communautaires appellent les autorités à renforcer la sécurité afin d'éviter que les jeunes ne soient tentés de recourir à l'auto-prise en charge. Martial Isabia Mongo.
7: Il ne se passe pratiquement pas de jour sans qu'un cas de vol ou vandalisme ne soit signalé dans la brigade d'Inzéré au nord de Bounia. Des sources locales rapportent que des hommes armés non identifiés ainsi que d'autres bandits s'organisent pour piller des produits de première nécessité dans les boutiques et autres maisons de commerce. Selon ces sources, les assaillants cassent les portes des établissements commerciaux et tirent parfois des coups d'effet pour parvenir à leur fin. En l'espace d'un mois, la société civile locale affirmé avoir répertorié 24 cas de cambriolage. Une situation qui, selon elle, met davantage en péril l'économie locale et ne favorise pas la réintégration des anciens déplacés dans la communauté. Des notables attribuent ces actes à la présence de militaires incontrôlés ainsi qu'à certains déplacés du site de Kigonze en errance dans la région. De leur côté, les autorités coutumières de Babou Abokoué affirment avoir alerté les services de sécurité et les appellent à prendre des dispositions pour permettre à cette population déjà meurtrie par les conflits armés de vivre dans la quiétude. Bounia, Martial Kiza, Biamungu, Radio Okapi.
2: Oui, sachez que le débat autour du communiqué du rapporteur de l'Assemblée nationale demandant aux députés de documenter les réalisations menées dans leur circonscription continue de susciter des réactions. Cette démarche soulève des interrogations sur le rôle des élus et le financement de ces réalisations. À la plénière hier mercredi, le président de l'Assemblée nationale, Aimé Bogi, a expliqué qu'il s'agit notamment d'identifier les infrastructures réalisées par les députés, mais non encore prises en charge par l'État. Il rappelle que l'article 100 de la Constitution définit le député comme législateur et contrôleur de l'action du gouvernement et des services de l'État. Mais sur le terrain, les élus vont souvent au-delà pour répondre aux nombreuses sollicitations de leurs électeurs. Aimé Bogi Sangara, dans ses propos recueillis par Grace Amzati.
8: Le communiqué sous-évoqué avait pour objectif principal d'inventorier les centres de santé et les écoles construites et ou réhabilitées aux frais des députés nationaux, mais qui, jusqu'à ce jour, ne sont pas prises en charge par l'État, notamment en ce qui concerne la mécanisation et la prise en charge du personnel, tant dans les secteurs de la santé que de l'éducation. Par ailleurs, votre bureau tient à féliciter et à encourager les honorables députés qui, chaque jour, assistent nos compatriotes, que ce soit en prise en charge des frais de santé, des deuils, des funérailles, d'assistance en paiement des frais scolaires, des frais académiques, et j'en passe. Il est clair que le député va bien au-delà de son rôle en s'impliquant dans la gestion des problèmes sociaux qui lui sont soumis au quotidien par nos compatriotes.
2: Et Meboji Sangara, du côté de la nouvelle société civile congolaise, la démarche est contestée. Son coordonnateur appelle à la vigilance et dénonce à la fois une violation de la Constitution et des risques de corruption autour du financement des œuvres sociales des députés. Jonas Tchombela s'interroge aussi sur une possible inversion des rôles entre l'exécutif et le Parlement, les infrastructures sociales ne relevant pas à des missions constitutionnelles des élus. Il demande enfin des éclaircissements sur les fonds qui seraient accordés aux députés pendant les vacances parlementaires et dont les œuvres sociales pourraient aujourd'hui servir à justifier l'utilisation. Jonas Tchombela, au micro de Grâce Amzati.
9: Dans leur mission de légiférer, de contrôler, nulle part n'est signalée la possibilité aux députés de construire des ponts, de construire des routes, de donner l'eau à la population. Ça relève des questions liées à la campagne électorale. Chercher à capter cela, ça s'apparente à la tricherie. Et nous ne pouvons pas comprendre qu'on puisse exiger à un député un rapport, mais qu'on dise clairement à la population, chaque vacances parlementaires, les députés reçoivent certaines sommes d'argent. Et c'est ça qu'ils veulent faire justifier par les œuvres sociales. Pour le moment, la population est surprise et même s'interroge sur le bien fondé de cette démarche. Est-ce que l'État est en train de se dédouaner de ses missions régaliennes ou l'État est en train de se transformer en député ou bien détourner la fonction du député à autre chose?
2: Jonas Tchombela de la nouvelle société civile congolaise. L'ANAP veut accélérer les réformes pour améliorer le climat des affaires. L'agence a sensibilisé hier mercredi à Kindu les députés provinciaux, le gouvernement provincial et les services publics. La séance a porté sur les mesures à mettre en œuvre pour faciliter l'investissement et l'entrepreneuriat au Maniema, simplifier les procédures, réduire les tracasseries et faciliter l'investissement. Ce sont là les objectifs fixés par l'ANAP à l'issue de cette formation. Florence Kizalunga.
10: Au cours de cette journée de sensibilisation, l'agence a insisté sur la responsabilité de chaque institution dans l'application des réformes du climat des affaires. Michel Maswapi.
11: L'objectif, d'abord, c'est l'appropriation institutionnelle des réformes. Comme vous le savez, au niveau du gouvernement central, les réformes sectorielles sont opérées pour que le climat des affaires soit assaini. Mais malheureusement, ces réformes ne sont pas mises en œuvre au niveau de nos provinces. Raison pour laquelle il a plu à l'ANAPI de venir sensibiliser et vulgariser les réformes du climat des affaires. Faire opérer au niveau national, au niveau de plusieurs indicateurs.
10: Pour l'Assemblée provinciale, la réussite de ces réformes passe aussi par un suivi rigoureux des actions du gouvernement provincial. Kalukula Lutaka.
12: Nous étions ignorants hier par rapport à l'élaboration des climats des affaires. L'Assemblée provinciale va remettre des recommandations auprès du gouvernement provincial.
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18: Bon après-midi, auditeurs, auditrices, c'est l'RTVH. Bienvenue à l'écoute de l'introduction de la mi-journée qui commence par les titres. Plus de 30 000 dollars américains et des téléphones emportés dans une incursion des présumés bandits au quartier Bouignolé dans la commune de Kimé, en ville de Butembo. l'achat civil noyau municipal déplore l'intervention tardive des forces de sécurité et l'absence d'une stratégie préventive.
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18: Les réseaux pour le droit de l'homme dénoncent le non-respect des SMIG par les employeurs au Nord Kivu à l'occasion de la Journée mondiale d'action pour un travail décent. Ils plaident un revenu équitable et la protection sociale des employés.
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18: Les acteurs sociopolitiques de Butembo, Beni et Lubero exige des éclaircissements sur la gestion des 150 000 dollars alloués par le ministère de la Santé, info remis au caucus des députés nationaux du Nord Kivu pour la sensibilisation contre la maladie à virus Ebola. Voilà tout pour les titres. Bienvenue au détail.
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18: La chef civile Force Vive, noyau de la commune de Kimemi en ville de Butembo, dénonce un braquage à main armée perpétré dans la nuit de mardi à ce mercredi au quartier Bouignolé. Les faits s'est produit vers 2h du matin en Célil Misabou. Selon cette structure, les présumés bandits ont signé une incursion au domicile de Pendo Kassere Kakatulamo, où ils ont emporté plus de 30 000 dollars américains ainsi que 4 téléphones. Jacques Bohassa, président du noyau communal de la société civile, affirme que les forces de l'ordre venues en intervention ont essuyé des tirs des enseignants dans leur fuite. Il dénonce ce qu'il qualifie d'incapacité flagrante de l'État à intervenir en temps utile. La société civile le recommande aux services de sécurité de changer radicalement des stratégies en mettant l'accent sur la prévention et les patrouilles des dissiations. Elle appelle également la population à éviter de garder d'importantes sommes d'argent à domicile, un risque devenu mortel. Et 17 combattants présentés comme membres de la rébellion de la 23 se sont rendus aux forces armées de la RDC en territoire de Fizi, dans la province du Sud-Kivu. Parmi les rendus figurent plusieurs enfants mineurs âgés de 14 à 16 ans. L'annonce vient du secteur Opération Sokola 2, qui affirme avoir capturé un rebelle lors des affrontements dans la localité d'Abala, Nyaruhinga et Kabanja. Patrick Tialoha pour le détail.
22: Parmi les personnes rendues figurent plusieurs jeunes, dont un présenté comme un civil avant son enlèvement à Goma au Nord Kivu. Selon ce témoignage, il aurait été conduit des forces dans le rang du mouvement armé et contraint de combattre.
23: On a toqué à coupé zéro. Il est quoi civil?
24: Je viens de coupé zéro. J'étais civil. J'étais pris des forces par l'armée rwandaise à Goma. Nous avons été déployés vers leur centre de formation à Tchangou dans le territoire de Rutshuru. Une fois finie la formation, nous étions déployés sur les lignes de front. Vu les tortures et les conditions de vie précaires, nous nous sommes décidés de rejoindre les forces armées de la République démocratique du Congo. Je demande à mes frères qui sont restés de faire tout pour rejoindre les forces gouvernementales, car ici nous sommes bien accueillis.
22: Un autre combattant ayant déposé les armes appelle à son tour les jeunes encore présents dans les rangs de cette coalition soutenue par l'armée rwandaise à quitter la rébellion et à se rendre au FARDC.
25: Je demande à mes frères de se rendre. Ici, le gouvernement accueille tout le monde. Que vous soyez militaire ou civil, venez vous rendre et vous serez bien accueillis.
22: Fait particulièrement préoccupant, plusieurs mineurs âgés de 14 à 16 ans figurent parmi les personnes rendues. Ces adolescents affirment avoir vécu de longues périodes de souffrance dans la brousse et dénoncent des promesses qui, selon leur témoignage, n'auraient pas été tenues. Patrick Sialouha, Beni, RTVH.
18: Les employeurs sont appelés à améliorer les conditions de travail de leurs employés. Appel lancé ce mercredi 7 octobre 2026 par le coordonnateur du réseau pour le droit de l'homme REDO en marge de la Journée mondiale d'action pour un travail décent, Maître Mouindo Assivignoua déplore la précarité dans ces secteurs où même les SMIG est loin d'être respecté. Selon lui, un travail décent doit garantir un revenu équitable, la sécurité et les lieux et sur les lieux de travail, la protection sociale et les droits à la parole. Il s'est confié à Steve Maté.
0: C'est regrettable que nombreux de ceux qui font travailler les gens ne respectent pas la législation sociale. Vous savez, les droits du travail est vraiment bien structuré. Il y a des avantages qui sont dus aux travailleurs, malheureusement, que nombreux ne respectent pas. S'ils pouvaient respecter ça, ça serait une bonne chose. Le message est d'appeler tout le monde qui fait travailler un autre, il doit respecter les droits du travailleur. Et comme j'étais en train de le dire, le travail de ça, ça englobe beaucoup de choses qu'on ne saura pas énumérer. Ici, on a un bon salaire, on a droit au congé, on a droit aux avantages liés au poste. On doit loger dans une maison qui est payée par l'entreprise, ce qui est rare ici chez nous. Nombreux d'ailleurs, ils exploitent leurs travailleurs. Le message est de rappeler aux patrons ou à ceux qui ont des entreprises d'améliorer les conditions de travail pour tous ceux qu'ils utilisent dans leurs entreprises. Je cite aussi les employés à réclamer leurs droits.
18: Les conducteurs des motos tricycles de la ville de Boutembo ont été sensibilisés ce mercredi 7 octobre 2026 sur la lutte contre les embouteillages sur la voie publique. L'activité a été facilitée par la police de circulation routière PCR. Au cours de cette séance, les commandants de la PCR, les commissaires supérieurs Mugishi, a expliqué aux participants l'importance d'avoir chacun un point de départ fixe pour fluidifier la circulation. De son côté, Mwindo Kurambene Fabrice, président de l'association des taximens, tricycles et véhicules du Congo, invite ses membres à se conformer à la mesure de l'autorité urbaine afin d'éviter des amendes. Il est dans ses propos recueillis par Kabutia Malero.
1: Aujourd'hui, nous avons procédé à la sensibilisation de nos membres sur les arrêts et stationnements. Nous avons eu le temps de montrer ceux de Biassa qu'il vaut chaque fois stationner à côté de la maison à Oujoué, ancien Jemi. Dès le déchargement, ils peuvent récupérer d'autres clients et passer sur Avenue Matadi jusqu'à la grande route. Que ceux de Bouhira restent sur la rue Kinshasa, ça va nous aider à gérer les emplois. Ceux qui sont en train de résister subiront la rigueur de la loi car nous voulons de l'ordre dans la ville. Donc, j'appelle tout le monde à adhérer dans l'association et aux clients de maîtriser chacun son point de départ selon son itinéraire.
18: Et les transporteurs des marchandises sur l'axe Boutembo-Mangurujipa poursuivent leur mouvement de grève. Ils protestent contre le délabrement avancé de la route qualifiée de véritable calvaire. Le président de l'association des transporteurs opérant sur cet axe annonce à cet effet une réunion d'évaluation prévue pour ce vendredi en ville de Boutembo. Elle va mettre autour d'une table les transporteurs, les acteurs de la société civile de Mangurujipa, Kambau et Ntiapanda. Katembo Kinyua invite les concernés à se présenter sur l'avenue de l'église à la salle Fatima à partir de 13h pour trouver une scie. Il est au micro de Kavutia Maliro.
3: Ni greve mtu atukaye mu kwanza ni greve na muendelea sasa alio mtoko wakaenda lakini ama mtu anamuenda kundi huo mtu tera mu greve
1: a partir de lundi jusqu'aujourd'hui la grève continue, pas de camions en déplacement sauf les taxis moto. Nous les avions autorisés de travailler pour aider certaines gens. La société civile de l'axe Mangurujipa nous a informé que le vendredi prochain à 13h nous aurons une réunion sur avenue de l'église à la salle Fatima. C'est après cette rencontre que nous serons quoi faire et nous allons communiquer à tout le monde. Donc j'appelle tous les concernés de venir participer à cette rencontre.
3: L'affaire sa
18: $50,000 alloués pour la sensibilisation contre la maladie virus Ebola dans la province du Nord Kivu enflamme la toile depuis plus d'une semaine. Ce fonds a été remis au caucus des députés nationaux par le ministère de la Santé publique, Hygiène et Prévoyance sociale, à Beni, Lubero et Boutembo. Les forces vives et acteurs politiques exigent le compte sur la gestion de cet argent. C'est un dossier réalisé par Azaf Litimiri.
4: La députée nationale Janine Katasoire parle des fonds envoyés pour appuyer la sensibilisation des députés nationaux dans la riposte contre Ebola. 150 000 dollars américains pour 4 circonscriptions.
5: Les 150 000 dollars qui ont été envoyés par le ministre, c'était pour les 4 circonscriptions électorales. Beni Territoire, Beniville, Butembo et Lubero. Ces fonds étaient destinés à sensibiliser.
4: L'élite de Butembo dit avoir géré au moins 46 500 dollars sur ces fonds.
5: À Butembo, moi j'ai reçu première tranche 26 000 dollars, deuxième tranche à 19 700 dollars. Donc j'ai reçu total 46 700 dollars. Et j'ai liquidé à ma valeur à 9 300 dollars. J'ai acheté pour la zone de santé de Katwa et la zone de santé de Butembo. Moi j'ai au total 9 chantiers à forage. Et les gels, j'ai acheté avec quoi? Les thermoflashes, j'ai acheté avec quoi?
4: Cette révélation a suscité colère et indignation chez des forces vives et politiques de la région. Elles exigent désormais des comptes aux autres députés de Beniville, Beni Territoire et Lubero sur l'utilisation de la part réservée à leur circonscription. Sur la toile, leur récupération va dans tous les sens, hormis l'avis de la députée Janine Katasoire. Aucun autre membre du caucus des députés nationaux du Nord Kivu n'a jusqu'à réagi publiquement. Azaf Litimire, depuis Lubero.
18: Et pour finir, trois nouveaux cas de la maladie virus Ebola ont été enregistrés mardi 6 octobre dans la zone de santé de Bienne, en territoire de Lubero. Il s'agit de prestataires de santé à l'hôpital général de référence de Mamboa, testés positifs au virus. C'est confié à la presse hier mercredi. Les médecins chefs de zone alertent sur l'insuffisance des kits de protection individuelle pour les prestataires de santé engagé dans la lutte contre la maladie à virus Ebola. Le docteur Valentin Kamoura Kisambi est au micro de Konda Jérémy.
6: Nous avons besoin de beaucoup plus d'équipements de protection individuelle. Donc il faut vraiment qu'il y ait un stock suffisant d'équipements de protection. Et là, c'est vraiment un grand défi à relever. Mais aussi, tous les médicaments ne sont pas disponibles. Et cela vraiment cause beaucoup de difficultés dans la prise en charge du malade. Je demande à toute personne de bonne volonté, tous les partenaires d'appui disséminés ça et là, de venir en aide à la zone de santé de Bienne pour qu'elle puisse bien prendre en charge les cas. Notamment, rendre disponibles les équipements de protection individuelle et les autres intrants de la PCI, ainsi que les médicaments appropriés. Mais aussi des partenaires qui doivent nous aider à améliorer la disponibilité de l'eau.
18: C'est la fin de ce Radio Journal. Merci de nous avoir écoutés. Bonne suite de temps chez vous, accompagné des programmes de la RTVH.

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3: Mesdames et messieurs, merci pour votre fidélité accordée à la RTVH et surtout à ce nouveau journal des sports. Je suis Richard Baniro Kakou de sa présentation. Eh bien, à tout part de cette formation, l'ASO Nika et les Saints Makiso s'affrontent ce jeudi 8 octobre 2026 au stade Lumumba de Kisangani en finale du tournoi du dialogue et de la paix. Au terme des parcours sa faute des formations, ces derby à Boyomé déterminera les vainqueurs de cette édition dédiée à la promotion de la paix. Et puis, mesdames, messieurs, les léopards, dames de la République démocratique du Congo affrontent les éléphantes de la Côte d'Ivoire. C'est vendredi 9 octobre 2026 au stade Tout-Puissant Mazembe de Lubumbashi pour les comptes du deuxième tour aller des éliminatoires des Jeux Olympiques de Los Angeles 2028 avec pour objectif d'en tirer une option décisive à domicile avant la manche retour. Actuellement, regroupement dans la capitale qui préfère. Hier, les Congolaises ont effectué une nouvelle séance d'entraînement mercredi sur la pelouse du stade Tout-Puissant Mazembe afin de peaufiner leur automatisme. Et face aux Ivoiriennes, les fauves Congolaises devront faire en tout cas la différence devant leur public enfin afin d'aborder sereinement les déplacements en Afrique de l'Ouest. La seconde manche se jouera le mardi 13 octobre prochain à 19h, heure locale au stade Félix Boigny d'Abidjan. Rencontre à l'issue de laquelle sera retenue, en tout cas, la nation qualifiée pour les tours suivants de la compétition. Pendant ce temps, la République démocratique du Congo intègre les top 40 mondial et conserve sa 7e place africaine dans le classement FIFA. A publié mercredi 7 octobre 2026 à Zurich à la suite de ses 2 victoires consécutives en éliminatoire de la CAN Pamoja 2027 avec un total de 1 500 6.37 points. Les Léopards gagnent une position sur la scène internationale et s'installent désormais au 40e rang mondial. Et bon, en tout cas, et bon porté pour les succès enregistrés face à la Guinée équatoriale, puis contre la Zimbabwe lors des premières journées de qualification. Et sur les continents africains, la RDC maintient son rang et valide sa présence 11e du top 10 de la CAF. Mesdames, messieurs, aussi nous parlons de cette actualité titularisée pour la première fois lors de la dernière trêve internationale avec les Léopards. Mathieu Epolo s'est exprimé après son retour à club au terme des apparitions officielles avec la RDC pour autant de clean sheets. Le gardien du Standard de Liège a exprimé toute sa fierté de représenter son pays. Ma première titularisation a été magnifique. J'ai joué au stade des Martyrs, puis au Zimbabwe. J'ai été décoré au rang des chevaliers de l'ordre des Léopards. Donc, il va falloir m'appeler ainsi avec un certain respect. C'est une fierté, mais il faut continuer à rester humble, a déclaré Mathieu Epolo dans une vidéo accordée à la presse de son club, en tout cas ce club belge. Titulaire pour la première fois avec les Léopards, Mathieu Epolo s'affirme comme l'une des belles promesses de la sélection congolaise avec les performances dans et d'ici de Dimitri Bertrouet, les absents de Lionel Pansy et de Timothy Fayoulou. Les jeunes portiers représentent une solution intéressante pour les prochaines séances des fauves. Et Polo s'est notamment illustré face au Zimbabwe où il a réalisé plusieurs interventions décisives pour préserver sa cage inviolée, et ses prestations pourraient lui permettre de prendre ou encore de prétendre progressivement à une place titulaire dans le but de la RTC, titulaire régulier avec le Standard de Liège. Les Congolais de 21 disposent désormais d'un argument supplémentaire pour s'installer durablement dans la hiérarchie des gardiens des Léopards de la République démocratique du Congo. Nous chutons par cette actualité, mesdames, messieurs. Lionel Messi a officiellement mis un terme à sa carrière internationale avec l'équipe argentine dans la nuit du mardi en ce mercredi 7 octobre 2026 au stade monumental de Buenos Aires à l'issue d'une rencontre amicale remportée 3 buts contre 0 face au Bénin. Et pour ses adieux devant le public de la capitale, le capitaine de l'Albi Céleste, âgé de 39 ans, a livré une prestation décisive en délivrant bien sûr des passes décisives avant de marquer sur penalty. Et puis à 21 ans d'engagement sous la tunique nationale, le natif de Rosario quitte la sélection avec les statuts de joueur le plus titré et puis les plus prolifériques de l'histoire du football argentin. Merci, et vous l'avez constaté, c'est par là que nous arrivons à la fin de cette chronique sportive. Merci à vous toutes et à vous tous qui l'avez écouté. J'étais Richard Kakouli Maliro à sa présentation. Mesdames et messieurs, on s'est fixé pour prochain rendez-vous. Et bien sûr, ce sera dès notre prochain numéro. Portez-vous bien.
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0: écouter. À ma mode, hein. Il va être minuit. Minuit dans 20 minutes. Et le coin de salé maté. Bamsou Baza depuis 12 heures. Ah yes. Hein? Depuis 12 heures. Jusqu'à minuit. Ah yes. Très sympa, Molayo. Hey! Depuis 12 heures jusqu'à minuit. Tala yoka, Nazalo Baboué. Surtout Koto Bancho Bazébele. Zela. Na l'obitanga na moutoute, hein. Le problème, c'est que ce que j'ai Koto Limbi Sangai. Koto na bironde Bancho Baleki. Yoka. Et puis Bandokyo Baza Koto Mingi Mingi Baza Yabas. Oh, Nakosi? Nakosi? Ah, Nakosi? Enfin, Nakosi? Mingi Mingi Yabasi. C'est là. C'est quoi, yo? Yabasi Baza Banchorde. Banchor et Zamibad. Yabasi Baza la féminin. Ma belle maman Banchor cesse. Ça va. Koyo Kabango Mawa. Mami Kassavoubou. Et ça parmi la commune réputée dans le Tchor. Allez. Toke, toke. Là-bas, là-bas. Baluka Koto, Baluka, Baluka.
1: Oh, Baluka.
0: Tombola. Toke Koto, Koto. Toke Koto, Koto, Koto. Simba Bam, Simba.

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1: Avancer.
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0: cher.
1: Et Sengo, les amis, vraiment, c'est une journée. Il y a un peu de plein pied. Kamba la kisike, les amis d'Atnaye, malgré Moula et Péti, mais vraiment Dieu est grand, la fête était totale, la fête était totale. Batmaya a donné 11h, il est minuit passé, vraiment, nous sommes très contents. Dieu a été glorifié, nous l'avons exalté, nous l'avons chanté, et nous espérons que chacun rentre chez lui, pas comme il était venu. Dieu s'est manifesté parmi nous. Vraiment, nous le disons une fois merci. Merci, merci.
2: La fête
1: était totale.
0: Merci,
1: merci.
0: Par technicien.
2: Que Dieu te bénisse, tu as fait un bon concert, donc on est très content.
3: Bien passé,
2: bien passé.
4: Zéro R, outil banda, commission outil pen, mais tout ça, outil zéro R. En tout cas, frère Mike Kamba, ça va, on ne va pas mourir vraiment. Mini, on a un bénis sur Mazaraki, c'est peli bizarre. En tout cas, c'est très beau, c'était vraiment comme Yemora Lobé, méga célébration. En tout cas, frère Matt Kalamba, ils ont pas mon mini. Et Congo Mobinga. En tout cas, ça va vraiment. On était ici, Bakbaye qui va 12h. Matoussou Baye qui va 11h. Mais si c'est qu'au 0h. Matoussou frère, le mec qui 10h. 10h. On est à 10h hier. On est à 8h, Babandal. Matoussou Koutourola, là, on va pas se voir. Donc, c'était très bien passé, frère Mike Kalamba. Tomboli venait musique chrétienne. Donc, musique chrétienne, ça va, ça va. Dimension, ça va.
5: Oui, les Aïkitos, c'était génial, les pécades. En tout cas, vraiment, aux Angi, Makamoui. Il fallait que ça là, tout le monde va se faire des choses. Donc, comment on a une célébration, mes gars, Oui, à Zala, qui a fait la zone. Bon,
6: on se
5: repasse
6: la première.
2: C'est bien, il m'a depuis 11h, on a acquis en mer. Pour moi, il m'a pas moulé. Il m'a pas moulé parce qu'il m'a trop, il y a trop de thé à mi.
6: Il y a solo
7: Il est midi et demi en temps universel, 14h30 à Paris. 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Bonjour Nicolas Suel.
8: Bonjour Anne Kantner, bonjour à toutes et à tous. Qui sera le champion d'Afrique de football? Un litige inédit devant le tribunal arbitral du sport. Le TAS examine aujourd'hui le recours déposé par le Sénégal contre la victoire sur tapis vert du Maroc lors de la finale de la CAN. En Guinée-Bissau, les conditions ne sont pas réunies pour tenir les élections le 6 décembre. C'est la commission électorale qui le dit après avoir rencontré ce matin le chef de la junte, le général Orhan Tam. Et puis l'Union africaine lance sa propre agence de notation financière, censée être plus juste et plus pertinente sur l'état réel de l'économie des pays du continent que les grandes agences occidentales.
7: Une audience comme on n'en a jamais vu devant le tribunal arbitral du sport.
8: 10 mois après une finale de la CAN rocambolesque entre le Sénégal et le Maroc, le TAS examine à partir d'aujourd'hui le litige opposant les deux pays. Cédric de Oliveira, audience cruciale dans le bras de fer juridique qui doit attribuer le trophée du vainqueur à l'un ou à l'autre.
9: Oui, bonjour Nicolas. Effectivement, une audience à huis clos très technique qui s'est ouverte à Lausanne, un collège de 3 spécialistes du droit du sport doit trancher après une finale où le Sénégal, rappelez-vous, s'était imposé 1-0 après prolongation. Mais la CAF avait ensuite invalidé ce résultat pour accorder une victoire sur tapis vert 3-0 au Maroc, estimant que les joueurs sénégalais étaient en tort pour avoir quitté temporairement le terrain avant le fameux pénalty raté de Brahim Diaz.
8: Alors le litige se concentre sur 3 points fondamentaux.
9: Alors, en quittant provisoirement le terrain, les Sénégalais, d'abord, ont-ils réellement provoqué un forfait ou s'agit-il d'une simple interruption temporaire? Ça, c'est le premier point. Ensuite, les décisions de l'arbitre sont-elles souveraines, comme le stipule le règlement de l'IFAB, l'instance internationale qui régit les lois du jeu? Et dans ce cas, comment considérer la décision de la CAF d'outrepasser son autorité en considérant que la validation du résultat initial n'avait pas lieu d'être? Enfin, troisième point, l'application des statuts de la CAN. Le collège devra examiner si le jury d'appel de la CAF a correctement appliqué les articles 82 et 84 relatifs au forfait. Alors l'audience, elle aura lieu en français. Elle sera présidée par Gérald Simon, un des pionniers du droit du sport dans l'Hexagone et qui a été choisi par la chambre arbitrale du TAS. Les deux autres sont l'italien Luigi Fumagalli et l'allemand Ulrich Haas, un nommé par la fédération sénégalaise, l'autre par la fédération marocaine, sans que l'on sache qui a choisi qui. On rappelle que le Sénégal demande l'annulation pure et simple de la défaite sur tapis vert et la restitution de son titre continental. Le Maroc, de son côté, défend la stricte application du règlement disciplinaire. Alors quoi qu'il en soit, Nicolas, cette décision très attendue n'interviendra pas ce jeudi. Mathieu Reb, le directeur général du TAS, s'est exprimé, il a dit « dès que possible ». Je pense qu'on devrait logiquement devoir patienter encore plusieurs semaines.
8: Et bien, on suivra ça avec attention, Cédric de Oliveira. Les conditions ne sont pas réunies pour tenir les élections le 6 décembre prochain en Guinée-Bissau. C'est ce que vient de déclarer à la presse la première vice-présidente de la Commission électorale nationale et le premier ministre de transition, Ili Diouf-Hératé. Il venait de rencontrer le chef de la junte au pouvoir, le général Orhan Tam. Léa-Lisa Westerhoff, on vous retrouve en direct de Dakar. Doit-on comprendre que la présidentielle et les législatives prévues le 6 décembre sont reportées?
0: De facto, oui. En tout cas, interrogée sur la question, la vice-présidente de la commission électorale, Félix Bertam Mouraves, a botté en touche. Il revient au président de transition, le général Orhan Tam, d'annoncer un report, a-t-elle dit. Mais de facto, c'est bien la direction qui est prise, hein, puisque la commission électorale et le premier ministre de transition, tous deux, ont été formels. Techniquement, il n'est pas possible d'organiser ces deux scrutins le 6 décembre. Aucune candidature n'a été déposée. Les partis ne se sont pas organisés, a notamment expliqué le premier ministre de transition, Ili Diouf-Hératé. Tout le monde attendait désormais une déclaration du président de transition, le général Orhan Tam, pour acter ce report et donner une nouvelle date, puisque cette présidentielle promise par les autorités militaires qui ont pris le pouvoir le 25 novembre dernier devait acter un retour à l'ordre constitutionnel et au pouvoir des civils. La Guinée-Bissau qui traverse une période d'incertitude depuis que la junte au pouvoir a interdit à l'ex-président Omaru Sissoko Embalo de rentrer au pays dimanche dernier, affirmant que les conditions sécuritaires n'étaient pas réunies. Depuis, c'est une forme de recomposition politique qui est en cours avec le général Orhan Tam, le président de transition, qui reprend les manettes, tout comme le ministre, le premier ministre de transition, Ili Diouf-Hératé.
8: Léa-Lisa Westerhoff en direct de Dakar. Au Mali, l'armée et ses partenaires russes de l'Africa Corps ont donc réinvesti mardi la ville de Kidal. Une victoire sans combattre. Les rebelles Touaregs du FLA, les djihadistes du JNIM s'étaient retirés avant leur arrivée. Une stratégie qui pose question, mais qui illustre d'abord, David Bachet, un rapport de force.
3: Oui, elle démontre la supériorité aérienne de l'armée malienne et de l'Afrika Korps russe qui ont pilonné Kidal pendant des mois et davantage encore ces derniers jours, ce qui a obligé le FLA et le JNIM à se replier sans même tenter de combattre. Autre enseignement, le récent rapprochement Alger-Bamako réussit au régime malien. Certains cadres du FLA décrivent même la perte de Kidal comme une conséquence indirecte de ce rapprochement. Ils estiment que l'Algérie est prête à tout pour séduire la junte. Alger se sentirait menacé par l'influence grandissante au Sahel du clan Haftar en Libye, du Maroc et des Émirats aussi, et se montrerait plus flexible avec Bamako pour rester dans le jeu, en tolérant davantage les frappes de drones à sa frontière, notamment.
8: Le FLA insiste toutefois sur le côté temporaire de ce retrait.
3: Oui, le FLA affirme qu'il s'agit d'une stratégie militaire destinée à préserver ses forces pour continuer la guerre et décidée selon un cadre indépendantiste en concertation avec le JNIM. Les djihadistes qui sont les grands absents de cette séquence. En avril, c'est l'alliance FLA-JNIM qui s'était emparée de Kidal. Cette fois, le JNIM n'a ni combattu, ni même tenté de justifier la perte de Kidal. Mais leur objectif est connu, ce n'est pas de tenir Kidal, c'est de faire chuter les militaires au pouvoir à Bamako. Certains observateurs estiment d'ailleurs que si les djihadistes et les indépendantistes ont laissé Kidal sans combattre, c'est aussi pour concentrer leurs propres forces, surtout celles du JNIM, sur d'autres objectifs, plus au sud, plus proche du pouvoir. L'armée malienne est donc victorieuse, mais elle devra désormais défendre Kidal tout en restant mobilisée dans le reste du pays.
8: Des consultations ce jeudi au Conseil de sécurité des Nations Unies sur l'avenir de la MINURSO, la mission de l'ONU pour l'organisation d'un référendum au Sahara occidental. Des consultations à huis clos. Mais une première version du rapport du secrétaire général Antonio Guterres a fuité cette semaine. Sofiane Amazian, le texte donne des précisions inédites sur les trois rencontres de négociation du début d'année entre le Maroc, l'Algérie, la Mauritanie et le Front Polisario sous l'égide des États-Unis et de l'ONU.
10: Antonio Guterres précise dans ce texte, Nicolas, qui pourrait être encore légèrement modifié, les thèmes abordés durant les réunions à Washington et Madrid entre janvier et février dernier. Lors du premier cycle dans la capitale américaine, le Maroc a présenté une version développée de son plan d'autonomie de 2007, ce qui a permis de clarifier les positions et de commencer à instaurer la confiance selon le secrétaire général. Deuxième cycle, les participants ont examiné la création d'un conseil de transition. À la demande des participants, l'ONU et les États-Unis ont travaillé avant la troisième réunion à l'élaboration d'un projet d'accord cadre sur la phase de transition. Le troisième cycle de négociation s'est lui concentré sur l'approfondissement de ces propositions. Antonio Guterres se félicite dans ce rapport de l'engagement de discussion travaillé avant la troisième réunion à l'élaboration d'un projet d'accord cadre sur la phase de transition. Le troisième cycle de négociation s'est lui concentré sur l'approfondissement de ces propositions. Antonio Guterres se félicite dans ce rapport de l'engagement de discussion directe entre toutes les parties

0: Deuxième partie du rapport écrit par Antonio Guterres, où il témoigne de sa préoccupation concernant la situation sur place, où des hostilités jugées de faible intensité persistent. La situation des droits de l'homme dans le territoire jugé inquiétante, Guterres recommande donc la prolongation du mandat de la MINURSO pour une année supplémentaire.
1: On y revient dans la deuxième partie d'Afrique Midi avec Ricardo Fabiani, chercheur à l'International Crisis Group, qui sera votre invité, Sofiane. Une nouvelle affaire d'escroquerie sur les réseaux sociaux secoue la Côte d'Ivoire. Le pôle pénal, économique et financier annonce poursuivre une dizaine d'influenceurs pour association de malfaiteurs et blanchiment de capitaux. Sidi Ansané, l'une des stars des réseaux, Rita Djedjé, aurait perçu frauduleusement plus de 320 millions de francs CFA, environ 490 000 euros, avec l'aide d'autres influenceurs, dans une affaire de vente de fausses parcelles de terrain.
2: Oui, Nicolas, le procureur national financier Jean-Claude Aboya explique qu'une soixantaine de personnes ont porté plainte contre Rita Djedjé. Elle l'accuse d'avoir vendu des parcelles via la société Ivoire Challenge Corporation, sauf que l'influenceuse n'en était pas la propriétaire. Les acquéreurs se sont donc retrouvés lésés pour un préjudice total, vous l'avez dit, de 320 700 000 francs CFA. Effectivement, il suffit de se rendre sur les réseaux sociaux pour retrouver les témoignages qui dénoncent les vidéos trompeuses de Rita à Djedjé, une par exemple où elle promet d'offrir un terrain à une acquéreuse qui fond en larmes. Le procureur a requis un mandat de dépôt contre Rita Djedjé. Il poursuit également d'autres célébrités du web qui s'affichaient aux côtés de l'influenceuse pour la soutenir. Le très connu Apuchu National, déjà condamné pour blanchiment il y a 4 mois, ainsi que Serré Dieye ou encore Pancho Le Gater, qui ont d'ailleurs publié des vidéos pour se désolidariser de Rita Djedjé. La justice ivoirienne compte bien en faire un exemple dans sa lutte contre le blanchiment, car il y a 2 ans, le groupe d'action financière qui lutte contre ces fraudes au niveau mondial a placé la Côte d'Ivoire sur sa liste des pays sous surveillance. Le pays espère sortir de cette liste grise d'ici la prochaine évaluation du GAFI à la fin du mois.
1: La Côte d'Ivoire, où l'opposant et ancien Premier ministre guinéen Sidya Touré sera inhumé cet après-midi à Abidjan, décédé le 25 septembre dernier à Paris. Le président de l'UFR avait effectué une grande partie de sa carrière en Côte d'Ivoire. C'est aussi dans ce pays qu'il avait trouvé refuge depuis 4 ans après avoir été expulsé de son domicile de Conakry. Une cérémonie religieuse se tient actuellement avant l'inhumation dans l'intimité familiale. La Guinée, toujours pas de nouvelles de l'opposant Aliou Ba, transféré dans la nuit de mardi à mercredi de la prison de Koya où il était détenu vers une destination inconnue. Officiellement gracié par le président Doumbouya la semaine dernière, il devait accomplir, Tanguy Biyan, un stage dit de préparation à la réinsertion avant de sortir.
3: Où a été emmené Aliou Ba ? Pourquoi ce transfert a-t-il eu lieu en pleine nuit ? A-t-il été transféré pour réaliser le stage civique qu'il doit accomplir pour rendre la grâce présidentielle effective ? Ou a-t-il été transféré pour une autre raison ? Autant de questions que se posent ses proches, que l'absence de communication des autorités inquiète. Son parti dit vouloir s'assurer de son état de santé. Sollicité par RFI, ni le ministère de la Justice, ni le porte-parole du gouvernement n'ont répondu. Selon une source proche, Aliou Ba aura été extrait de la prison de Koya près de Conakry avec quelques-uns des 216 autres graciés à l'occasion de la fête nationale du 2 octobre. Tous doivent accomplir ce fameux stage de 45 jours pour recouvrer la liberté. Aliou Ba est en détention depuis fin décembre 2024. Il avait été condamné à 2 ans de prison pour offense et diffamation envers le chef de l'État. La Cour de justice de la CEDEAO a exigé sa libération immédiate et sans condition après avoir condamné l'État guinéen pour arrestation et détention arbitraire. Tanguy Biyan, Conakry, RFI.
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1: Dans la deuxième partie d'Afrique midricaine, un fils de l'ancien président centrafricain François Bozizé est brièvement interpellé à Kinshasa où il vit en exil et à Yaoundé, le tour de vis de la municipalité dans le secteur des taxis. Une agence de notation 100% africaine, c'est le pari de l'Union africaine qui a lancé hier à l'île Maurice l'AFCRA, l'agence africaine de notation de crédit. L'objectif est de s'émanciper des géants mondiaux de la notation que sont les agences américaines Moody's, Fitch ou encore S&P. L'enjeu est majeur puisque la note souveraine d'un pays détermine les conditions auxquelles il a accès au crédit. Pour l'analyste financier Ali Baba Sileiman Koïta, cette agence devrait permettre d'éviter une surestimation du risque africain.

0: encore faut-il qu'elle soit crédible et véritablement indépendante.
1: En fait, l'ADN d'une agence de notation, c'est son indépendance. Donc aujourd'hui, l'Union africaine a décidé de mettre en place l'AFCRA, une agence de notation qui va noter les risques des États africains, alors qu'on ne peut pas être juge et partie. Moi, je pense que la force de cette institution sera dans son indépendance. Et c'est d'ailleurs probablement la question la plus délicate, parce qu'aujourd'hui, il existe déjà des agences africaines comme Bloomfield et GC Rating. Le risque africain est aujourd'hui largement surestimé par les agences de notation internationales. Ces évaluations sont souvent faites exclusivement en devises étrangères. Ils ne prennent pas malheureusement en compte nos spécificités économiques locales. Et il y a un autre enjeu aujourd'hui, c'est la profondeur du marché. L'Union africaine nous a indiqué que seulement 32 des 55 États africains sont actuellement couverts par les trois grandes agences internationales et qui laissent 23 États sans notation par ces acteurs. Donc pour moi, la vraie question est comment construire un écosystème africain de la notation suffisamment profond, crédible et indépendant pour donner davantage d'informations aux investisseurs.
0: Des propos recueillis par Alexis Bédu. Un fils de l'ancien président centrafricain François Bozizé, brièvement interpellé et détenu à Kinshasa par les renseignements militaires. Kevin Bozizé est réfugié en RDC depuis que son père a été renversé à Bangui il y a 13 ans. Il aurait été interrogé sur des liens supposés avec d'anciens cadres de l'armée centrafricaine. À Kinshasa, le récit de Pascal Moulégua.
2: La journée de vendredi dernier avait pourtant commencé normalement pour Kevin Bozizé. Mais vers 10h, alors qu'il se trouve aux abords des plateaux des Bateke dans la commune de Lancélé à Kinshasa, il affirme avoir été interpellé par des hommes se présentant comme des agents du renseignement militaire. Conduit dans un camp puis interrogé, les fils de l'ancien président centrafricain dit avoir été questionné sur une présumée tentative d'association en vue d'un coup d'État en Centrafrique. Des accusations que Kevin Bozizé qualifie de farfelues. Il est ensuite transféré au quartier général des renseignements généraux de la police, gardé en détention pendant 3 jours avant d'être libéré suite à l'intervention, selon lui, du Haut Commissariat des Nations Unies pour les réfugiés, de la Commission nationale des réfugiés. Mais Kevin Bozizé dit désormais craindre pour sa sécurité et envisage désormais de demander l'asile politique dans un pays éloigné de la Centrafrique. Ni les HCR ni les autorités congolaises n'ont souhaité commenter cette affaire qui ne fait pas grand bruit en Centrafrique, où le nom Kevin Bozizé reste bien moins connu que celui de son frère Jean-Francis, activement recherché pour son rôle dans la rébellion lancée en 2020 par leur père, l'ancien président Bozizé, qui lui fait l'objet d'un mandat d'arrêt international, notamment pour crimes contre l'humanité. Pascal Moulégua, Kinshasa. RFI.
0: Au Cameroun, la ville de Yaoundé veut mettre de l'ordre dans le secteur des taxis. Elle impose désormais des QR codes et des numéros uniques sur les portières de chaque véhicule. Il s'agit pour les passagers de pouvoir vérifier l'identité du chauffeur et la conformité de la voiture. Depuis le début de la semaine, des milliers de taxis qui ne s'étaient pas mis en règle ont été mis en fourrière. Du coup, les chauffeurs affluent devant l'hôtel de ville pour obtenir la conformité. Reportage Richard Onanena.
3: Plusieurs dizaines de chauffeurs de taxi obstruent l'entrée principale du bâtiment de l'hôtel de ville. Ils essaient d'entrer en possession du numéro de portière électronique et du QR code qui remplace les anciens numéros. Certains, comme Alain Berlin, sont là depuis le matin.
4: Les voitures, on est mis en fourrière. Quand vous payez, même, il n'y a aucun reçu qu'on vous donne. On peut m'attendre encore une semaine. Les voitures seront toujours garées.
3: Les chauffeurs avaient jusqu'au 5 septembre pour se conformer à la nouvelle règle. Le délai passé, la mairie de la ville est entrée dans la phase répressive. Plus de 3000 taxis ont été mis en fourrière. Ondoa Thomas, qui préside le syndicat national des conducteurs des transports urbains et interurbains, dénonce ce qu'il qualifie de gouvernance par embuscade.
5: C'est vrai que la date victoire, c'était le 5. Mais pourquoi lancer le contrôle pendant que les gens sont en train de s'enregistrer? Qu'est-ce qu'on veut finalement?
3: Du côté de la mairie de la ville, on condamne le laxisme des chauffeurs qui ont attendu la phase répressive pour se mettre en ordre. Patrick Foulou, chef de la cellule des transports publics et de la mobilité douce à la mairie de Yaoundé.
6: On pense qu'on a un peu plus de 30 000 taxis en circulation dans la ville de Yaoundé. On a déjà réussi à risquer plus de 20 000. Vous comprenez que ceux-ci, ce sont des retardataires et ils n'ont qu'à prendre leur mal en patience, ils seront enregistrés.
3: La numérisation des numéros de portier vise, selon les autorités, notamment à renforcer la sécurité des usagers, mais elle permettra aussi d'avoir une idée claire sur le nombre de taxis en circulation et leurs propriétaires. Richard Onanena, Yaoundé, RFI.
0: 13h48 à Yaoundé. Anne Kortner, les grands titres de ce jeudi 8 octobre.
7: Des explosions à Riyad et l'Arabie Saoudite qui dit avoir intercepté deux missiles Houthis en direction de la capitale. Ces rebelles du Yémen ont demandé aux compagnies aériennes d'éviter le ciel saoudien et appellent le personnel des sites pétroliers à partir. Le président ukrainien menace de répondre à la frappe russe qui a fait au moins 30 morts à Kramatorsk dans l'est du pays. Le Parlement italien, lui, approuve la réforme électorale voulue par Giorgia Meloni, dénoncée par l'opposition comme construite sur mesure pour lui permettre de rester au pouvoir. Cette réforme instaure un système de proportionnel presque total, une très forte prime à la majorité, et elle oblige les partis à définir leur programme et à désigner leurs candidats avant les élections, ce qui est loin d'être toujours le cas à gauche en Italie. Et puis de nouvelles manifestations en France. Les lycéens réclament aujourd'hui encore plus de moyens et des profs pour remplacer les enseignants absents.
0: Et on revient à présent sur le rapport du secrétaire général de l'ONU, Antonio Guterres, sur la situation au Sahara occidental et la MINURSO. Il sera présenté ce jeudi lors d'une réunion à huis clos du Conseil de sécurité. Ricardo Fabiani, chercheur à l'International Crisis Group, est l'invité de Sofiane Amazian.
8: Bonjour Ricardo Fabiani.
9: Bonjour.
8: Dans le rapport d'Antonio Guterres sur la situation au Sahara occidental, la nature des discussions lors des trois rounds de négociations sous l'égide de l'ONU et des États-Unis a été dévoilée. Peut-on parler d'avancées majeures dans ce dossier ?
9: Alors, je dirais qu'il y a eu une avancée majeure en ce qui concerne le fait que on ait réussi, l'ONU et les États-Unis ont réussi en fait à donc convoquer des réunions directes donc parmi eux entre les parties prenantes de ce conflit, donc avec la participation du Front Polisario, du Maroc, de l'Algérie et de la Mauritanie. C'est quelque chose de sans précédent parce que au moins si on regarde les dernières cette année. La dernière réunion a eu lieu seulement en 2019, mais quand on regarde la substance, donc le contenu de ces discussions, on peut voir que je dirais qu'il n'y a pas eu en fait cette percée, cette avancée majeure qui pourrait donc pousser les parties à arriver à un compromis. Ça reste quelque chose d'illusif en fait, qui reste un peu trop, je dirais, loin de la portée de ces conversations.
8: Est-ce que l'initiative américaine de prendre ce dossier du Sahara occidental en main a permis, si ce n'est pas d'obtenir des avancées majeures, en tout cas obtenir certaines acceptations, ou en tout cas petites avancées dans ce dossier ?
9: Si on regarde dans le passé, c'était plutôt l'ONU qui menait seule les négociations. L'implication directe de Washington, c'est un élément important parce qu'il y a un élément de pression, une dimension de pression qui n'était pas là en 2019 et avant. Mais donc, ces avancées ne sont pas assez pour arriver à un accord définitif qui pourrait régler ce conflit.
8: Antonio Guterres préconise, lui, de rétablir la confiance, de prendre le temps de rétablir cette confiance. Est-ce qu'on peut voir ici une critique voilée de la méthode américaine ?
9: Ils ont travaillé ensemble, bien évidemment, les États-Unis et l'ONU jusqu'à présent, mais en coulisses, on peut voir que l'ONU voudrait voir une approche un peu plus souple, un peu plus flexible, surtout une approche qui, en fait, devrait privilégier le rétablissement de la confiance entre le Maroc et le Polisario pour arriver graduellement à un potentiel accord. Ce qui est à l'encontre, en fait, de l'approche américaine, qui est plutôt une approche axée sur la pression, et surtout sur la nécessité d'arriver à un accord le plus tôt possible, le plus vite possible, ce qui n'a pas réussi jusqu'à présent.
8: À la lecture de ce rapport, Ricardo Fabiani, la position marocaine a-t-elle été confortée au détriment de celle du Front Polisario ?
9: Si on regarde la résolution, si on regarde les efforts menés jusqu'à présent, si on regarde donc la dernière année des négociations et des diplomaties, oui, tout à fait, je dirais que c'est plutôt évident que la communauté internationale et surtout les États-Unis et l'ONU sont en train de, pas seulement en fait conforter la position marocaine, mais en fait d'essayer d'imposer, de passer à la vitesse supérieure en ce qui concerne donc les négociations et essayer de convaincre le Polisario à accepter le principe de l'autonomie sous souveraineté marocaine. Mais donc c'est, je dirais, une tentative, un effort notable, majeur, mais qui n'est pas suffisant donc pour réussir, pour fonctionner, parce que les Polisario jusqu'à présent continuent en fait de rejeter complètement toute hypothèse d'accepter l'autonomie marocaine sans qu'il y ait aussi un volet dédié à l'autodétermination du peuple sahraoui.
8: Et par rapport à cela, le secrétaire général de l'ONU emploie ce mot plusieurs fois d'autodétermination du peuple sahraoui dans ce rapport, tout en assurant évidemment que les négociations se basent sur le plan d'autonomie marocain, conformément à cette résolution, vous le disiez, votée l'an dernier. Est-ce que c'est une zone de flou délibérée de la part du secrétaire général de l'ONU ?
9: Tout à fait. Et là, en fait, je dirais qu'on peut vraiment observer les problèmes principaux qui restent donc au cœur, en fait, à la racine de ce conflit. Parce que l'interprétation donnée par les Marocains, les États-Unis et l'ONU, c'est une interprétation où l'autodétermination du peuple sahraoui pourrait être exercée à travers un processus de consultation de la population sahraoui qui ne serait pas donc un référendum avec l'option de l'indépendance offerte, donc donnée aux Sahraouis. Et par contre, le Front Polisario rejette, en fait, refuse complètement cette idée. Pour le Polisario, l'autodétermination signifie, en fait, donner aux Sahraouis la possibilité de voter et de choisir, donc, entre l'indépendance du Sahara occidental et l'autonomie sous la souveraineté marocaine. Donc, c'est cette interprétation poussée et soutenu donc par les États-Unis, l'ONU et le Maroc, qui est complètement rejeté, continue d'être complètement rejeté par les Polisario. Et on n'a pas vu jusqu'à présent aucune avancée sur ce point, je dirais, essentiel de ce conflit.
8: Merci beaucoup, Ricardo Fabiani.
9: Merci à vous.
0: Ricardo Fabiani, chercheur à l'International Crisis Group, au micro de Sofiane Amazian. Cet entretien sera retrouvé sur le www.rfi.fr et sur nos applications rubrique invité, onglet invité d'Afrique Midi. À Madagascar, le cuir de zébu et le raffia sont des matériaux phares de l'artisanat local. De jeunes créateurs cherchent aujourd'hui à les transformer localement en accessoires haut de gamme afin de conquérir les marchés internationaux. Ainsi, en Antananarive, une entreprise mise sur un savoir-faire maîtrisé de bout en bout, du tannage du cuir au dernier point de couture, pour tenter de séduire les enseignes de luxe et les maisons de couture qui se fournissent déjà sur la grande île en produits semi-finis. Reportage Sarah Teto.
10: Est-ce que les pots sont prêts, Lucien ?
11: Non, pas encore. Celles-là ont besoin d'une dizaine de jours supplémentaires de trempage.
12: Dans le quartier d'Anjaïsour, une vingtaine de pots de zébu sont immergés dans un mélange d'eau et d'écorce d'arbre. Elles doivent tremper au minimum 21 jours dans ce bassin de tannage végétal pour gagner en souplesse. C'est la première étape de fabrication des sacs de Saravea, une entreprise créée en 2025 par deux jeunes femmes.
13: L'idée est partie de là, de créer et de montrer au monde qu'on peut réaliser des produits d'exception made in Madagascar.
12: Andoura Soulounzetouf, 37 ans, est l'une des deux cofondatrices. Avec Doumouine, elle dessine des sacs qui mêlent cuir et raffia.
13: On a des raffias qui sont teintes avec du feu de manioc. C'est ce qui donne cette couleur verte. Celle-là, c'est teint avec du curcuma.
12: Si le raffia fait l'objet d'une sélection minutieuse, les deux femmes ont surtout concentré leurs efforts sur la maîtrise du cuir.
13: Le cuir de zébu est très difficile à manier. On voulait un cuir très souple et sans odeur. C'est pour ça qu'on fait nous-mêmes notre propre tannage.
11: Nassa, tu as fini le traçage ?
14: Oui, monsieur.
11: Ok, alors, mets-toi, s'il te plaît, à la découpe pour le parage.
13: Lui, c'est monsieur Lucien, c'est notre chef d'atelier. Et c'est grâce à lui que nos idées se concrétisent.
12: Ici, chaque pièce passe encore par des gestes entièrement manuels, jusqu'à la couture.
13: Une de nos autres spécificités, c'est le poincelier. Ce sont des points troués un à un à la main. Et cousu à la main aussi avec deux aiguilles va-et-vient. Et ça, c'est le top pour la durabilité.
12: Cette exigence répond à une ambition, exporter un produit fini. Sur l'île, près de 70% du raffia exporté quitte encore le pays sans avoir été transformé.
13: Ce qui nous démarque, ce sont avant tout nos modèles, assez vintage, on va dire, qui sortent du basique, qui sortent des cabas ordinaires. Notre objectif, c'est clairement de faire de l'export, mais aussi d'obtenir des contrats de grandes marques pour des sous-traitances.
11: Ce qui me plaît avec cette ambition, c'est de partager ce savoir-faire précieux. Former les jeunes, j'aime ça, parce qu'une fois dans le tombeau, ce savoir-faire ne servira plus à rien.
12: À Saravea, le pari est donc double, faire monter en gamme des matières malgaches encore largement exportées à l'état brut, et surtout, transmettre les gestes qui permettent de leur donner davantage de valeur. Sarah Tetto, Antananarivo, RFI.
0: Et c'est à Antananarivo que se termine cette demi-heure d'info africaine réalisée et préparée avec Laurent Chaffard, Michael Goncalves et Pierre Vallée. Merci à eux et merci à vous de nous avoir suivis dans un peu moins de 2 minutes selon votre zone d'écoute, le rendez-vous de Haïti et des Amériques. 30 minutes d'info en portugais ou en full day. Très bon après-midi, à demain.
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3: Auditeurs, auditrices de la RTVH, bienvenue à l'écoute de ces communiqués de l'Université officielle de Rwenzori. L'Université officielle de Rwenzori porte à la connaissance des anciens et nouveaux diplômés d'État ainsi que les diplômés AD des ITEM et IM que les inscriptions pour l'année académique 2026-2027 ont déjà débuté et se poursuivent tous les jours ouvrables de 8h juste à 15h30 à la paritora centrale de ce complexe administratif situé sur le boulevard Nyamwisi, route aérodrome Rwenda, quartier Kitulu numéro 4. L'IOR organise les recherches scientifiques, les enseignements théoriques et pratiques dans les filières, mentions et domaines ci-après. Domaine des sciences de la santé, filière de la santé publique avec 3 mentions, épidémiologie, management des politiques et systèmes de santé, santé, environnement et développement durable, filière des sciences bucco-dentaires, domaine des sciences psychologiques et de l'éducation, filière des psychologies avec 3 mentions, psychologie clinique, psychologie du travail, psychologie scolaire, filière des sciences de l'éducation avec 2 mentions, pédagogie scolaire, administration et planification de l'éducation, filière de l'éducation à la paix, domaine des sciences économiques et de gestion, filière des sciences de gestion avec comme mention gestion financière, filière des sciences économiques avec comme mention économie de développement, filière d'informatique de gestion avec comme mention informatique appliquée à la gestion des entreprises, domaine des sciences et technologies, filière de biologie, gestion de l'environnement, géologie, la préparatoire pour les candidats qui fréquenteront le génie, filière de génie électrique, génie civil ou ingénierie des systèmes de transport routier, structures et ouvrages à et ouvrages d'art hydraulique et construction hydraulique, filière de génie informatique, filière de génie électronique, domaine des sciences juridiques, politiques et administratives, filière des sciences juridiques avec comme mention droit public, droit économique et social, droit privé et judiciaire, droits humains, filière des relations internationales, filière des sciences politiques et administratives, avec comme mention sciences politiques et sciences administratives et management, domaine des sciences de l'homme et de la société, filière des communications appliquées, avec comme mention presse, information et communication publique, communication stratégique des organisations, filière d'anthropologie, filière des études des genres, filière des études des genres, en partenariat avec l'école de genre de l'université de Goma, filière des sociologies. Les éléments du dossier sont les suivants et doivent être fournis au complet dans une farde à trinque. Les bulletins d'inscription à l'IOR

0: retirer ou servir sur des inscriptions de l'université, photocopie du diplôme d'État pour les anciens diplômés ou son équivalent pour les étrangers, photocopie de la revue de l'inspection pour les nouveaux diplômés, photocopie des bulletins de 3e et 4e secondaire ou bulletins de 5e et 6e sous ancienne appellation, attestation de naissance, attestation de nationalité, attestation de mariage ou célibat, attestation de bonne vie et mœurs, attestation d'aptitude physique signée par un médecin d'État, 6 photos passeport des mêmes tirages, photocopie de la carte d'identité recto verso sur la même page, les curriculum vitae. Pour tout autre renseignement, contactez la paritorat centrale de l'IOR qui vous souhaite la bienvenue dans ces hauts lieux du savoir. Fête à Butembo, le 7 juillet 2026, c'est le secrétariat général académique de l'IOR, Dr Mboussa Maombi Masinda, professeur associé à Parafé.
1: Tribunal des grandes instances de Butembo, office du greffier divisionnaire, communiqué officiel. Il a demandé aux habitants de la ville de Butembo et ses environs que l'affaire opposant Muindo Vusamba George, cultivateur résident à Goma, à Madame Ruta Bahisalire et Monsieur Palukuta Sikazi, Nzanzu Wilson, Bwampale Jackson et Kasereka Serge sous RC 6444, sur la parcelle objet du litige situé au numéro 515 de la cellule Fatuma, quartier Lumumba, commune Kimemi, en ville de Butembo, dont le jugement rendu en date du 25 juillet 2026 par le tribunal de grande instance de Butembo en faveur de M. Muindo Vusamba George est frappé d'appel devant la cour d'appel du Nord Kivu. À cette fin, cette parcelle ne doit pas faire l'objet d'une quelconque vente ou travaux irrelatifs en attendant l'issue du dossier en appel qui pourra départager les parties en cause. Fait à Butembo le 6 octobre 2026, le greffier divisionnaire Marcel Tukoko Abedi, chef de division, a signé ce communiqué.
0: Et voilà, c'est tout pour ce carnet de communiqués. Merci de l'avoir écouté.
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1: Il est très exactement 18h30.
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4: Notre peur la plus profonde n'est pas d'être inapte. Elle est que nous puissions être dotés d'un pouvoir sans commune mesure. On n'apporte rien au monde en se dévalorisant. Il n'est pas éclairé de se faire plus petit que l'on est, simplement pour rassurer les autres autour de nous. Si nous nous libérons de notre propre peur, notre présence seule pourra aussi libérer les autres.
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5: Vous écoutez la RTVH, bonsoir à vous tous auditeurs, auditrices et bienvenue à cette édition du journal qui s'ouvre par les titres. Un homme a été tué, sa mère biologique est blessée grièvement, son père à l'armée blanche. Le tram s'est passé mercredi 7 octobre dans les villages des Kirungu vers Luotu, au nord-est du territoire des Lubero.
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5: Lutte contre la maladie virus Ebola à milieu scolaire. Le gouvernement provincial du Nord Kivu évalue l'applicabilité des mesures barrières dans les écoles. 300 écoles devraient être dotées des kits de lavage de mains d'eau de l'UNICEF, partenaire du gouvernement dans les secteurs de l'éducation. Voilà RVH. Tout pour les titres. Bienvenue au détail. C'est tout à l'heure.
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5: Gracia Casereca sur la mise en onde. Bienvenue aux détails de ces journaux. Un homme a été tué, sa mère biologique est blessée grièvement, son père est également à l'armée blanche. Le drame s'est passé mercredi 7 octobre dans le village de Kirungu vers Luotu, au nord-est du territoire des Lubero. Selon la société civile locale, le mobile de ces crimes n'est pas encore connu. Le blessé est pris en charge à l'hôpital général des références des Katwa, à ville de Butembo. Le présumé auteur a été maîtrisé par la population puis remis au service de l'ordre pour l'ouverture d'une procédure judiciaire, renseigne la même source. La société civile de Luotu condamne fermement cet acte ignoble et appelle les habitants au calme, tout en rassurant que la justice fera son travail afin d'établir les responsabilités. Une nouvelle attaque attribuée aux terroristes ZADF a coûté la vie à deux civils la soirée de mercredi 7 octobre dans le village Longela, en territoire de Mambasa. Il s'agit de la cinquième attaque armée depuis le début de ce mois dans ce coin de la province de l'Ituri. La nouvelle société civile coordination locale dénonce qu'elle qualifie d'inefficacité des opérations militaires contre les groupes terroristes ADEF dans les territoires des Mambasa. Ce coordonnateur, Maître Jospin Palukumboa, exige l'évaluation des opérations militaires conjointes entre les armées congolaises et ougandaises.
11: C'est la cinquième incursion ADEF Nalu dans une semaine, soit depuis le début du mois d'octobre. Et le bilan humain jusque-là est de 11 civils tués et un élément incogarde aussi qui a été tué. Nous déplorons l'inefficacité des opérations militaires sur terrain. Nous demandons à la hiérarchie militaire de chaque fois effectuer des missions d'inspection sur les opérations militaires sur terrain parce que chaque jour nous sommes en train de crier insécurité, nous ne voyons pas des opérations militaires sur les ADEF. Les ADEF n'ont pas une force plus forte que notre armée. Notre armée doit prendre son pouvoir sur l'ennemi ADEF pour l'anéantir, surtout que nous sommes sous état de siège. Nous demandons Alors, dans la mesure du possible qu'il y ait même un remplacement du commandant de la 31e brigade, parce que depuis qu'il est là, la situation sécuritaire s'est dégradée. Les vies humaines sont en péril. Il faut qu'il y ait du sérieux dans la traque de ces terroristes ADF Nalu.
5: La Société civile Coordination provinciale du Nord Kivu plaide pour la suspension temporaire de la perception de certains impôts, taxes et redevances sur les biens et services dans la partie de la province sous contrôle du gouvernement. Plaidoyer contenu dans sa lettre ouverte datée du 2 octobre 2026 et adressée à la première ministre de la RDC. La coordination provinciale de la société civile souligne que cet allègement fiscal pourrait soulager les populations, notamment dans les grandes agglomérations qui ont accueilli des milliers de déplacés dans la partie nord de la province. Nous appelons à détail depuis notre studio numéro 1.
0: Selon la société civile, en dépit d'une première demande adressée en avril cette année, il s'observe une hausse des prix des biens de première nécessité, une situation qu'elle attribue à la majoration des impôts et taxes sur les biens et produits à la douane de Kasindi. Sa correspondance rappelle que depuis les avancées de l'AFCM23 et l'activisme des ADEF, les grandes agglomérations de la partie nord de la province ont accueilli un nombre très élevé de déplacés qui manquent d'assistance humanitaire. Le pouvoir d'achat des familles d'Ankei et des personnes de bonne volonté est devenu très faible à cause de la flambée des prix à l'Ubero Centre, Butembo et Beni. Elle évoque à titre illustratif les mètres cubes de carburant qui est taxé à 100$ au lieu de 25$ par les fonaires. Conséquence, le litre de l'essence coûte jusqu'à 4500 francs congolais à Beni et Butembo contre seulement 2640 francs à Kinshasa. À cela s'ajoutent les restrictions liées à la maladie virus Ebola. La société civile souligne que cette demande était introduite par la Fédération d'entreprises du Congo FEC Nord Kivu, mais sans réponse favorable jusqu'à ce jour. Face à ce qu'elle qualifie des souffrances endurées au nom du patriotisme, la coordination des forces vives du Nord Kivu sollicite auprès de la Première ministre la suspension temporaire de certaines taxes en faveur des opérateurs économiques du Grand Nord. Le but est de permettre à la population de pousser un ouf de soulagement en cette période d'aigreur et d'extrême précarité.
5: Santé en prison, la coordonnatrice principale du gouverneur militaire du Nord Kivu chargée de la santé a effectué ce jeudi 8 octobre 2026 une descente dans quelques écoles primaires et secondaires de la ville de Beni. Prisca Luanda Kamala était en mission de vérification de l'applicabilité dans les milieux du savoir des mesures barrières prises par le gouverneur militaire du Nord Kivu. Peu avant cette ronde, la délégation de la coordonnatrice principale du gouverneur en charge de la santé a réceptionné les dons de l'UNICEF constitués dès lors importants des matériels d'hygiène. Ces kits de lavage demain s'est redistribué dans 300 écoles de la province éducationnelle du Nord Kivu 2 en vue de lutter contre la maladie à virus Ebola à milieu scolaire. Écoutez Prisca Luanda Kamala dans cet extrait choisi par Patrick Salouha.
10: Il y a 300 écoles qui seront touchées par cet appui que le partenaire UNICEF a amené à la coordination de la riposte. Nous avons lancé la livraison de ces kits qui va se faire ici à Beni, à Butembo, à Moussénène et partout. Donc nous avons ciblé 300 écoles dans la province éducationnelle Nord Kivu 2. Au-delà de ça, il était très important de faire la ronde toujours dans des écoles pour vérifier si ces mesures barrières sont respectées, non seulement par le personnel enseignant, mais aussi par les élèves. Nous avons trouvé quelques écoles où nous avons des difficultés. Il n'y a pas d'eau, il n'y a pas de thermoflage. Que ce soit les corps enseignants ou les élèves ne maîtrisent pas ces mesures. Mais aussi, nous avons été satisfaites par rapport à quelques écoles qui enseignent déjà les enfants comment se protéger à l'école. Nous ne pouvons qu'appeler d'autres écoles à emboîter les pas parce que la ville de Beni, qui est maintenant l'épicentre de cette épidémie, nous devons nous rassurer qu'ils protègent les enfants, qu'ils enseignent les enfants comment se protéger à l'école.
5: Pour protéger les élèves contre la maladie à virus Ebola, le Parlement d'Afan Butembo Lubero, en collaboration avec les comités d'élèves, a lancé ce jeudi 8 octobre 2026 une campagne de distribution des matériels médicaux dans les établissements scolaires. La cérémonie de lancement s'est déroulée à l'Institut Monseigneur Harry Pierrard. Pour cette première journée, 3 écoles ont bénéficié de ces dons. Chaque établissement a reçu 2 thermoflashes afin d'assurer la prise des températures des élèves et du personnel à l'entrée des classes. Tout a salué ces gestes appuyés par le gouvernement congolais. Les responsables et élèves des écoles

0: Et ça nous fait vraiment du bien. Nous en avons besoin des lavabos parce qu'on en a que 4 lavabos pour toute l'institution, alors que nous avons environ plus de 30 salles de classe.
1: Nous avions seulement un thermoflash. On était plus contents de cette remise de thermoflash. Ce thermoflash qui va pouvoir nous aider à faire au moins le test à l'entrée, même à la sortie de nos enfants, pour ne pas contaminer, pour ne pas exposer nos enfants. Encore un autre besoin, par exemple, de lavabo. Il y a seulement un thermoflash qui date de 2017. Alors nous laissons à ce partenaire de nous aider régulièrement.
2: Les écrans, téléviseurs, téléphones et d'ordinateurs constituent un danger pour les yeux. L'utilisation de ces appareils doit être rationnelle et bien contrôlée pour éviter les conséquences y afférentes. C'est Kizito Makelele, technicien superviseur plutôt supérieur à ophtalmologie et à réhabilitation vision, qui l'a dit à RTVH ce jeudi 8 octobre 2026 en marge de la journée mondiale pour la vue. Il appelle ainsi toute personne ayant des plaintes de vue de se faire consulter avant les conséquences néfastes. Nous vous proposons ce qu'il a dit à RTVH ce jeudi 8 octobre 2026 en marge de la journée mondiale pour la vue. Il appelle ainsi toute personne ayant des plaintes de vue de se faire consulter avant les conséquences néfastes. Nous vous proposons de les...
3: Et ces plaies peuvent amener des cicatrices et que l'on peut avoir une baisse de la vision. Mais aussi l'exposition à des appareils, surtout chez les enfants, ça pose un problème. Les enfants, tout le temps, ils sont devant les tablettes. Ils sont en train de faire de myopie induite à cause de l'exposition à longue durée devant les tablettes. Ce que moi je peux donner comme remède, c'est donc ne pas faire toute une journée devant les ordinateurs ou les téléphones. Ils font toujours faire des pauses. On a besoin de porter des lunettes. Des lunettes photogrées, ce sont des verres qui changent de coloration en fait. Quand il y a trop de lumière, ça devient un peu sombre. Quand il y a moins de lumière, ça devient un peu clair. En fait, ces photogrées permettent un peu de casser les rayons de la lumière qui peuvent créer des problèmes au niveau des yeux. S'ils ont des problèmes, ils peuvent passer à l'hôpital pour faire une consultation ophtalmologique afin de détecter s'il y a des problèmes et directement on peut les soigner.
2: C'est la fin de cette édition du journal. Merci infiniment à vous tous, auditeurs et auditrices, de l'avoir écouté. Excellente soirée chez vous, accompagnée des programmes de la RTVH.
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6: Amis sportifs, merci pour cette fidélité que vous accordez à ce programme de RTVH. Nous vous accueillons dans cette nouvelle chronique sportive. Le cercle sportif Makisso a remporté la finale du tournoi du dialogue et des lapins organisé au stade Lumumba de Kisangani. Les corbeaux boyomens se sont imposés sur le score de 2-1 face à l'association sportive Nika. Menée dès la première période de la formation de Makisso a s'y renversé la tendance après la pause pour s'offrir le titre et la prestigieuse cagnotte de $10,000. Promis au vainqueur de ce tournoi. En début d'après-midi, le match de classement pour la troisième place à Villas, nouvelle espérance, s'est imposé 1-0 face au tout solide Malekessa. Grâce à cette victoire lors de la petite finale, la nouvelle espérance monte sur la troisième marche du podium. Initiée par la dynamique et la force du changement sous la haute patronage du ministre des Finances, Doudou Fouamba, cette compétition a revêtu une importance capitale pour le club engagé. Elle a servi de cadre idéal pour parfaire le préparatif en va les coups d'envoi officiels du championnat national de la Lina Foot. Et les léopards d'âme de la RDC reçoivent les éléphants de la Côte d'Ivoire ce vendredi 9 octobre 2026 au stade Tupisa Mazembe de Lubumbashi pour le compte du deuxième tour à l'aide des éliminatoires des Jeux Olympiques de Los Angeles 2028, avec pour objectif de prendre une option décisive à domicile en va la match retour. Un regroupement de la capitale qui préfère la sélection congolaise.

0: a bouclé sa préparation ce jeudi en effectuant une dernière séance d'entraînement sur la pelouse du stade Tupisa Mazembe afin de régler le dernier détail. Face au bloc ivoirien, les Congolaises devront faire la différence devant leur public pour aborder sereinement le voyage en Afrique de l'Ouest. Pour mobiliser les troupes, l'attaquante congolaise de Nice, alors Anastasia Soulac, appelle l'ensemble du public congolais à se ranger derrière la sélection féminine avec la même ferveur qu'il l'a fait pour les autres catégories nationales. On l'écoute dans cet extrait sélectionné pour vous.
1: Alors, pour moi, la préparation pour l'instant, elle se passe bien. Hier, on a eu quelques intempéries, mais le coach a su s'adapter. Et pour l'instant, avec le groupe, il y a un bon groupe tout se passe bien jusqu'à présent. Bon, on va l'aborder le plus simple possible, c'est-à-dire avec pas forcément de stress parce qu'on est chez nous et on sait qu'on est entouré. Après, on sait que ça va être une belle équipe en face et on va devoir faire triplement d'efforts. Bah, moi, ce que j'ai à leur dire, c'est qu'on va avoir besoin d'eux, on va avoir besoin du peuple. Comme on l'a vu avec le 23, la fête était au rendez-vous et j'espère que pour nous, ce sera la même chose.
0: La seconde manche se jouera le mardi 13 octobre prochain à partir de 19h juste heure locale au stade de Félix Boigny d'Abidjan, rencontre à l'issue de laquelle sera connue la nation qualifiée pour le tour suivant. Et pour finir, amis sportifs, sachez que le stage de recyclage des arbitres et arbitres assistants d'élite de la RDC s'est officiellement clôturé, marquant la dernière ligne droite avant la reprise du football national. Cette mise à niveau est cruciale puisque le championnat national du Lico Cash League 1 démarre le 20 octobre prochain. C'est la secrétaire générale de la Fédération Congolaise de Football Association, Madame Laetitia Mouderoa, qui a donné le coup de sifflet final de cette session de formation intensive dédiée à la saison sportive 2026-2027. Durant ce stage, les officiels congolais ont été soumis à un programme complet, test physique rigoureux, mise à niveau sur les lois du jeu, analyse et test vidéo, un séance pratique sur la gestion et la maîtrise de match. À l'aube de cette nouvelle saison sportive, la FECOFA a profité de l'occasion pour rappeler ses exigences. Le staff national réclame plus de professionnalisme et l'intégrité de la part des hommes en noir, de valeurs indispensables pour garantir un championnat crédible et équitable. Amis sportifs, c'est par là que nous bouclons complètement cette chronique sportive. Merci à vous toutes et à vous tous de l'avoir écouté.
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1: Honorable Monsieur le Maire, ici représenté, chers membres de la Fondation Gentil Kaliki, chers camarades des partis politiques confondus ici présents, nous sommes heureux de nous retrouver devant la mairie de Butembo à date de ce jour pour présenter notre nouveau véhicule, une ambulance médicalisée, une ambulance médicalisée qui va chaque fois aider la population de Butembo et ses environs pour le déplacement des malades vers les soins appropriés. Quand nous parlons des soins appropriés, nous voulons dire que ce véhicule va chaque fois prendre les malades vers des structures sanitaires, des quartiers, vers des grands hôpitaux. Pas seulement les hôpitaux de Butembo, mais aussi les hôpitaux qui sont à l'extérieur donc de notre pays. On peut aller même à Kampala, on peut aller même à Burundi. Donc c'est un véhicule qui est bien équipé, un véhicule qui va chaque fois, donc on va chaque fois y mettre même les ambulanciers, notamment si ce sont les infirmiers ou médecins. Et si le malade a son médecin de son choix, il va chaque fois voyager avec son médecin qui sera en train de contrôler son état de santé. Si le malade a un problème de respiration, déjà dans le véhicule, il y a donc l'instrument ou le matériel qui va l'aider pour la respiration. Ainsi, si nous nous retrouvons ici, Monsieur le maire, donc nous voulons vous demander une chose, Monsieur le maire, parce que cette ambulance va travailler 24 heures sur 24, donc jour et nuit. Alors, nous voulons que vous puissiez renforcer la sécurité, parce que nous allons chaque fois recevoir des appels d'ici et par là. Alors, si la sécurité n'est pas renforcée, nous ne saurons pas atteindre les malades partout, il faut chaque fois nous appeler. Deuxièmement, tout en vous encourageant pour l'initiative de Salongo qui est initiée chaque vendredi, nous voulons aussi vous demander d'élargir cette activité dans des quartiers pour nous permettre donc d'atteindre toujours les malades, parce que on peut nous appeler, mais nous pouvons nous heurter à un problème de pont. Il y a des quartiers, il y a des sources qui n'ont pas de pont. Alors, s'il n'y a pas de pont, nous ne saurons pas accéder donc aux malades qui vont chaque fois nous appeler. Monsieur le maire, nous sommes contents parce que cette rêve qui vient de se réaliser aujourd'hui, c'est depuis 2023, au mois de novembre, je pense, dans la salle Maria Mama, où nous avions promis aux membres et à la population bibolaise que nous allons amener à 2026, donc cette année, nous allons amener une ambulance médicalisée. Parce que nous venions de connaître deux cas de décès, donc de malades que nous prenons des domiciles, mais à court de route, ils meurent. Nous venions de connaître deux cas, donc depuis la création de cette fondation. Alors, nous avions promis amener cette ambulance médicalisée au courant de cette année 2026, et voilà, cette rêve vient de se réaliser. Nous avions promis aussi qu'à 2030, nous aurons un jet ambulance médicalisée. Parce que, je me souviens, hier, nous avons eu des alertes que la route Butembo, Beni, vers Kisalala, il y avait de blocage de véhicules. Alors, je m'imagine, nous pouvons avoir cette ambulance, mais nous prenons un malade, soit vers Beni, soit vers l'Ouganda, mais nous allons rencontrer cet embouteillage ou des difficultés à court de route. Mais si nous avons un jet ambulance médicalisé, et là nous allons directement voler vers l'hôpital, vers le lieu où le malade aura son médecin de choix. Alors, Monsieur le maire, pour finir, nous vous remercions pour la collaboration, parce que depuis la création de cette fondation, qui va réaliser 7 ans d'ici novembre 2020, 26, nous allons réaliser 7 ans. Nous n'avons jamais eu de difficultés, même des interpellations en provenance de votre autorité. Mais seulement, nous avons toujours eu des encouragements. Et cela nous réconforte davantage. Alors, monsieur le maire, nous vous promettons aussi que nous allons continuer toujours à collaborer avec vous et avec toute la population pour que cette fondation puisse atteindre le niveau national. Présentement, nous sommes à Butembo, nous sommes aussi à Verbutungera, nous sommes à Kiambo, au Musimba, dans le territoire, mais aussi il y a ceux de Maboya, Route et Mbeni, qui se sont déjà affiliés dans la fondation. Si Dieu le permettra, au courant de cette année, même 2026, nous allons voir comment atteindre la population de Beni, voire même des Kassindi qui ont besoin de la fondation Gentil Kaliki. Monsieur le maire, nous vous remercions sincèrement.
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4: Notre peur la plus profonde n'est pas d'être inapte. Elle est que nous puissions être dotés d'un pouvoir sans commune mesure. On n'apporte rien au monde en se dévalorisant. Il n'est pas éclairé de se faire plus petit que l'on est, simplement pour rassurer les autres autour de nous. Si nous nous libérons de notre propre peur, notre présence seule pourra aussi libérer les autres.
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17: L'heure du journal sur RTVH 19h30 à Boutembo, madame, messieurs. Bienvenue à cette nouvelle édition du journal sur nos antennes. Plaidoyer renouvelé de la société civile Coordination Provinciale du Nord Kivu sur la suspension temporaire de certaines taxes. Ceci pour soulager tant soit peu les populations. La force vive évoque notamment la précarité causée par la guerre dans les milieux d'accueil des déplacés.
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17: Et puis journée mondiale de la vue, aujourd'hui 8 octobre, les techniciens en ophtalmologie conseillent l'usage rationnel des télévisions, téléphones portables et ordinateurs. Le contact permanent avec ces appareils peut affecter la vision des utilisateurs, préviennent-ils.
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17: La lutte contre la maladie à virus Ebola en milieu scolaire. Le gouvernement provincial du Nord Kivu évalue l'applicabilité des mesures barrières dans les écoles. 300 écoles devraient être dotées des kits de lavage des mains, dont de l'UNICEF, partenaire du gouvernement congolais dans le secteur de l'éducation.
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17: Voilà tout pour les titres, madame, monsieur. Merci d'être présent à ce nouveau rendez-vous de l'actualité sur nos antennes. Vous informer étant votre droit, nous en faisons notre devoir tous les jours. Madame, monsieur, bienvenue.
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17: À nouveau, bonsoir, avec Gracia Caserica à la mise en onde. Nous l'annoncions au sommaire de ce journal. La société civile Coordination Provinciale du Nord Kivu plaide pour la suspension temporaire de la perception de certains impôts, taxes et redevances sur les biens et services dans la partie nord de la province, ou mieux, la partie sous contrôle du gouvernement congolais. Plaidoyer contenu dans sa lettre ouverte datée du 2 octobre et adressé à la première ministre de République démocratique du Congo. La coordination provinciale de la société civile souligne que ces allègements fiscaux pourraient soulager les populations, notamment dans les grandes agglomérations qui ont accueilli des milliers de déplacés dans la partie nord de la province, Providence Bureau.
25: Selon la société civile, en dépit d'une première demande adressée en avril cette année, il s'observe une hausse des prix des biens de première nécessité, une situation qu'elle attribue à la majoration des impôts et taxes sur les biens et produits à la douane de Kassindi. Sa correspondance rappelle que depuis les avancées de l'AFCM23 et l'activisme des ADEF, les grandes agglomérations de la partie nord de la province ont accueilli un nombre très élevé de déplacés qui manquent d'assistance humanitaire. Le pouvoir d'achat des familles d'Ankei et des personnes de bonne volonté est devenu très faible à cause de la flambée des prix à l'Uber au centre, Butembo et Beni. Elle évoque à titre illustratif les mètres cubes de carburant qui est taxé à 100$ au lieu de 25$ par les Foner. Conséquence, le litre de l'essence coûte jusqu'à 4500 francs congolais à Beni et Butembo contre seulement 2640 francs à Kinshasa. À cela s'ajoutent les restrictions liées à la maladie à virus Ebola. La société civile souligne que cette demande était introduite par la Fédération d'entreprises du Congo FEC Nord Kivu, mais sans réponse favorable jusqu'à ce jour. Face à ce qu'elle qualifie des souffrances endurées au nom du patriotisme, la coordination des forces vives du Nord Kivu sollicite auprès de la Première ministre la suspension temporaire de certaines taxes en faveur des opérateurs économiques du Grand Nord. Le but est de permettre à la population de pousser un ouf de soulagement en cette période d'aigueur et d'extrême précarité.
17: Santé à présent dans votre journal. La coordonnatrice principale du gouverneur militaire du Nord Kivu, chargée de la santé, a effectué aujourd'hui une descente dans quelques écoles primaires et secondaires de la ville de Beni. Prisca Luanda Kamala était en mission de vérification de l'applicabilité dans les milieux scolaires, ou mieux les milieux du savoir, des mesures barrières prises par le gouverneur militaire du Nord Kivu, le général-major Evariste Somokakule. Peu avant cette ronde, la délégation de la coordonnatrice principale du gouverneur en charge de la santé a réceptionné le don de l'UNICEF, constitué notamment d'un lot important des matériels d'hygiène. Ces kits de lavage des mains seront distribués dans 300 écoles ciblées dans la province éducationnelle Nord Kivu 2 en vue de lutter contre la maladie à virus Ebola en milieu scolaire. Écoutez Prisca Luanda Kamala dans cet extrait choisi par Patricia Loire.
1: Il y a 300 écoles qui seront touchées par cet appui que le partenaire UNICEF a amené à la coordination de la riposte. Nous avons lancé la livraison de ces kits qui va se faire ici à Beni, à Butembo, à Moussénène et partout. Donc nous avons ciblé 300 écoles dans la province éducationnelle Nord Kivu 2. Au-delà de ça, il était très important de faire la ronde toujours dans des écoles pour vérifier si ces mesures barrières sont respectées, non seulement par les personnels enseignants, mais aussi par les élèves. Nous avons trouvé quelques écoles où nous avons des difficultés. Il n'y a pas d'eau, il n'y a pas de thermoflage. Que ce soit les corps enseignants ou les élèves ne maîtrisent pas ces mesures. Mais aussi, nous avons été satisfaites par rapport à quelques écoles qui enseignent déjà les enfants comment se protéger à l'école. Nous ne pouvons que appeler d'autres écoles à emboîter les pas parce que la ville de Beni, qui est maintenant l'épicentre de cette épidémie, nous devons nous rassurer qu'ils protègent les enfants, qu'ils enseignent les enfants comment se protéger à l'école.
17: Et puis pour protéger justement les élèves contre la maladie à virus Ebola, le Parlement d'enfants de Butembo-Lubero, en collaboration avec les comités des élèves, a lancé aujourd'hui jeudi une campagne de distribution du matériel médical dans les établissements scolaires. La cérémonie s'est déroulée à l'Institut Monseigneur Henri Pierrard dans la commune de Boulenguera, ici à Butembo. Pour cette première journée, trois écoles ont bénéficié de quelques thermoflashs afin de contrôler la température des élèves et enseignants à l'entrée de leurs concessions scolaires respectives, tout en saluant ce geste. Les responsables et élèves des écoles bénéficiaires appellent les autorités à soutenir cette initiative du Parlement d'enfants en dotant leurs écoles des lavabos, du savon et d'autres kits d'hygiène en vue de garantir une sécurité sanitaire dans les milieux scolaires. Il s'exprime tour à tour au micro des puissances immunitaires.
3: Je tiens à remercier l'équipe qui est venue nous parler Ebola. Nous avons un sentiment de joie et de remerciement. Ouais, c'était un besoin. Le proviseur nous a dit qu'on avait les thermoflash qui étaient là depuis 2019. Et puis, comme vous venez de nous ajouter les autres, ça nous fait vraiment du bien. Nous en avons besoin des lavabos parce qu'on en a que 4 lavabos pour toute l'institution, alors que nous avons environ plus de 30 salles de classe.
5: Nous avions seulement un thermoflash. Nous sommes vraiment un peu plus contents de cette remise de thermoflash. Ce thermoflash qui va pouvoir nous aider à faire au moins le test à l'entrée, même à la sortie de nos enfants, pour ne pas contaminer, pour ne pas exposer nos enfants. Encore un autre besoin, par exemple, de lavabo. Nous avions seulement un thermoflash qui date de 2017. Alors nous laissons à ce partenaire de nous aider régulièrement.
17: Et puis lutte contre la maladie à virus Ebola en Nord Kivu. Justement, le gouvernement provincial, avec l'appui de l'Organisation mondiale de la santé, a réuni hier mercredi dans la salle de l'hôtel de ville de Butembo des autorités politiques administratives, députés provinciaux et autres acteurs sociaux, un dialogue social qui a porté sur l'engagement de la communauté dans la riposte contre la 17e épidémie de la maladie à virus Ebola, mais également dans la séance, j'allais dire, la situation épidémiologique de la maladie, la prise en charge holistique des cas, la prévention et le contrôle des infections ont également été expliqués aux participants. Les défis et recommandations étaient aussi partagé dans cette rencontre. À l'issue de ces échanges, le chef de la chefferie de Bachou, parlant au nom des autorités politiques, administratives et coutumières, a rassuré de l'engagement des participants dans l'accompagnement des équipes de la riposte afin d'éradiquer totalement l'épidémie. Mouami Abdoul Kalemire III s'est confié à Steve Maté. Écoutons-le.
6: Après notre participation à cette formation où les zones d'ombre venaient de trouver réponse et éclaircissement sur la maladie à virus Ebola, je vais porter vraiment un message très fort à la communauté qui nous entoure. Ce message est adressé particulièrement à toutes les autorités partout où elles se trouvent. Nous les appelons à accompagner totalement les équipes de la riposte dans toutes les activités qu'ils auront à réaliser dans leurs entités respectives. Car toutes ces activités rentrent dans le cadre de la lutte contre la maladie à virus Ebola, une maladie dangereuse qui ne cesse d'enregistrer et de donner des morts à des milliers de personnes dans les territoires de Beni et Lubero. Nous demandons également au personnel soignant de suivre et de tenir compte de certaines recommandations formulées par les communautés locales. Cette situation pourra conduire à une lutte commune et Ebola sera éradiqué à quelques jours.
17: Bouclons ce chapitre santé par cette actualité. Les écrans téléviseurs, téléphones portables et ordinateurs constituent un danger pour les yeux. L'utilisation de ces appareils doit être rationnelle et modérée pour éviter des conséquences éventuelles sur la santé des yeux. Voilà le conseil de Kizito Makelele, technicien supérieur en ophtalmologie et à la réhabilitation de la vision aux cliniques universitaires du Graben à Butembo. C'est à l'occasion de la journée mondiale de la vue le 8 octobre de chaque année comme aujourd'hui. Il encourage la communauté à se faire consulter le plus tôt possible. À la moindre plainte de vue

0: tablette, ils sont en train de faire de myopie induite à cause de l'exposition à longue durée devant les tablettes. Ce que moi je peux donner comme remède, c'est de ne pas faire toute une journée devant les ordinateurs ou le téléphone. Ils font toujours faire des pauses. On a besoin de porter des lunettes. Les lunettes photogrées, ce sont des verres qui changent de coloration en fait. Quand il y a trop de lumière, ça devient un peu sombre. Quand il y a moins de lumière, ça devient un peu clair. En fait, ces photogrées permettent un peu de casser les rayons de la lumière qui peuvent créer des problèmes au niveau des yeux. S'ils ont des problèmes, ils peuvent passer à l'hôpital pour faire une consultation ophtalmologique en fait de détecter s'il y a des problèmes et directement on peut soigner.
1: Autre chose à présent, un homme a tué sa mère biologique et blessé grièvement son père à l'arme blanche. Le drame s'est passé mercredi dans le village Kirungu, c'est vers Luotu, au nord-est du territoire de Lubero. Selon la société civile locale, le mobile de ce crime n'est pas encore connu. Le blessé est pris en charge à l'hôpital général de référence de Katwa, ici en ville de Butembo. Le présumé auteur, quant à lui, a été maîtrisé par la population, puis remis au service de l'ordre pour l'ouverture de la procédure judiciaire. Renseigne la même source. L'hôpital civil de Luotu condamne fermement cet acte ignoble et appelle les habitants au calme, tout en rassurant que la justice fera son travail afin d'établir les responsabilités dans ce dossier. Et puis, nouvelle attaque attribuée aux terroristes du groupe ADF a coûté la vie à deux civils la soirée d'hier mercredi dans le village Longela, c'est en territoire de Mambasa. Il s'agit de la cinquième attaque armée. Cinquième acte consécutif, bien évidemment, depuis le début de ce mois, dans ce coin de la province de l'Ituri. La nouvelle société civile, coordination locale, dénonce ce qu'elle qualifie d'inefficacité des opérations militaires contre les groupes terroristes ADF dans le territoire de Mombasa. Son coordonnateur, maître Jospin Paluku Mboa, exige l'évaluation des opérations militaires conjointes entre les armées congolaises et ougandaises. Écoutons-le.
2: C'est la cinquième incursion ADF Nalu dans une semaine, soit depuis le début du mois d'octobre. Et le bilan humain jusque-là est de 11 civils tués et un élément éco-garde aussi qui a été tué. Nous déplorons l'inefficacité des opérations militaires sur terrain. Nous demandons à la hiérarchie militaire de chaque fois effectuer des missions d'inspection sur les opérations militaires sur terrain parce que chaque jour nous sommes en train de crier insécurité, nous ne voyons pas des opérations militaires sur les ADF. Les ADF n'ont pas une force plus forte que notre armée. Notre armée doit prendre son pouvoir sur l'ennemi ADF pour l'anéantir, surtout que nous sommes sous état de siège. Nous demandons dans la mesure du possible qu'il y ait même un remplacement du commandant de la 31e brigade parce que depuis qu'il est là, la situation sécuritaire s'est dégradée. Les vies humaines sont en péril. Il faut qu'il y ait du sérieux dans la traque de ces terroristes ADF Nalu.
1: Le journal est terminé. Madame, Monsieur, merci donc à vous de l'avoir écouté. Prochain rendez-vous avec nous demain matin à 7h. Si seulement si notre Dieu va nous accorder force et santé. Gardez l'écoute et n'oubliez pas, l'info reste à continuer sur le www.rtvh.net. Ici dans nos studios, juste après nous, c'est le carnet de sport. Bienvenue.

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2: Amis sportifs, merci pour cette fidélité que vous accordez à ce programme de RTVH. Nous vous accueillons dans cette nouvelle chronique sportive. Le cercle sportif Macky Sall a remporté la finale du tournoi du dialogue et des lapins organisé au stade Lumumba de Kisangani. Les corbeaux boyomains se sont imposés sur le score de 2-1 face à l'association sportive Nika. Mené dès la première période de la formation de Macky Sall a s'y renversé la tendance après la pause pour s'offrir le titre et la prestigieuse cagnotte de $10,000. Promis au vainqueur de ce tournoi. En début d'après-midi, le match de classement pour la troisième place a vu l'AS Nouvelle Espérance s'imposer 1-0 face au tout solide Malekessa. Grâce à cette victoire lors de la petite finale, la Nouvelle Espérance monte sur la

0: troisième marche du podium, initiée par la dynamique et la force du changement sous la haute patronage du ministre des Finances. Doudou Fouamba, cette compétition a revêtu une importance capitale pour le club engagé. Elle a servi de cadre idéal pour parfaire le préparatif en vue des coups d'envoi officiels du championnat national de la Lina Foot. Et les léopards d'âmes de la RDC reçoivent les éléphants de la Côte d'Ivoire ce vendredi 9 octobre 2026 au stade Tout-Puissant Mazembe de Lubumbashi pour le compte du deuxième tour à l'aide des éliminatoires des Jeux Olympiques de Los Angeles 2028 avec pour objectif de prendre une option décisive à domicile en vue de la match retour. Un regroupement dans la capitale qui préfère la sélection congolaise a bouclé sa préparation ce jeudi en effectuant une dernière séance d'entraînement sur la pelouse du stade Tout-Puissant Mazembe afin de régler les derniers détails. Face au bloc ivoirien, les Congolaises devront faire la différence devant leur public pour aborder sereinement le voyage en Afrique de l'Ouest. Pour mobiliser les troupes, l'attaquante congolaise Denis Anastasia Soulac appelle l'ensemble du public congolais à se ranger derrière la sélection féminine avec la même ferveur qu'il le fait pour les autres catégories nationales. On l'écoute dans cet extrait sélectionné pour vous.
1: Alors, pour moi, la préparation pour l'instant se passe bien. Hier, on a eu quelques intempéries, mais le coach a su s'adapter. Et pour l'instant, avec le groupe, il y a un bon rythme et tout se passe bien jusqu'à présent. Bon, on va l'aborder le plus simple possible, c'est-à-dire avec pas forcément de stress parce qu'on est chez nous et on sait qu'on est entouré. Après, on sait que ça va être une belle équipe en face et on va devoir faire triplement d'efforts. Bah, moi, ce que j'ai à leur dire, c'est qu'on va avoir besoin d'eux, on va avoir besoin du peuple. Comme on l'a vu avec le 23, la fête était au rendez-vous et j'espère que pour nous, ce sera la même chose.
0: La seconde manche se jouera le mardi 13 octobre prochain à partir de 19h juste heure locale au stade de Félix Boigny d'Abidjan, rencontre à l'issue de laquelle sera connue la nation qualifiée pour le tour suivant. Et pour finir, amis sportifs, sachez que le stage de recyclage des arbitres et arbitres assistants d'élite de la RDC s'est officiellement clôturé, marquant la dernière ligne droite en vue de la reprise du football national. Cette mise à niveau est cruciale puisque le championnat national du Lico Cash League 1 démarre le 20 octobre prochain. C'est la secrétaire générale de la Fédération Congolaise de Football Association, Madame Laetitia Mouderoa, qui a donné le coup de sifflet final de cette session de formation intensive dédiée à la saison sportive 2026-2027. Durant ce stage, les officiels congolais ont été soumis à un programme complet, test physique rigoureux, mise à niveau sur les lois du jeu, analyse et test vidéo, un séance pratique sur la gestion et la maîtrise des matchs. À l'aube de cette nouvelle saison sportive, la FECOFA a profité de l'occasion pour rappeler ses exigences. Le staff national réclame plus de professionnalisme et l'intégrité de la part des hommes en noir, des valeurs indispensables pour garantir un championnat crédible et équitable. Amis sportifs, c'est par là que nous bouclons complètement cette chronique sportive. Merci à vous toutes et à vous tous de l'avoir écouté.
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0: La météo de ce jeudi, 8 octobre 2026, prévoit un temps de pluie légère dans l'après-midi, soit de 6h à 12h. La température varie entre 15 et 25 degrés Celsius. L'humidité nage entre 60 et 85%. Les vents soufflent vers l'est avec une vitesse de 4 à 11 km par heure. De l'après-midi, de 12h à 18h, un ciel orageux s'observe. La température pendant ce temps bascule entre 22 et 26 degrés Celsius. L'humidité est évaluée entre 59 et 76%. La direction du vent reste constante avec une vitesse allant de 7 à 11 km par heure. Et les soirs, de 18h à 0h, ce sont encore des pluies légères qui reviennent au rendez-vous. La température pendant ce temps passe les 17 avant degrés Celsius, sous une humidité de 86 à 93%. Les vents changent la direction de l'est pour le nord-ouest avec une vitesse de 4 à 7 km par heure. Le soleil se lève à 5h48 minutes et se couche à 17h54 minutes, alors que la lune se lève à 3h05 minutes pour se coucher à 15h28 minutes. En bref, la journée de ce jeudi s'annonce moyennement humide. Et voilà, c'est tout pour cette page météorologique. Merci de nous avoir écoutés. On se retrouve prochainement.
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8: Monsieur, bonjour.
9: Bonjour, monsieur le journaliste.
8: Vous feriez mieux de vous présenter au micro de la radio télévision Victoire Horizon RTVH.
9: Moi, c'est Kizito Makelele. Je suis technicien supérieur en ophtalmologie et technicien en réhabilitation vision.
8: Monsieur Kizito Makelele, comme technicien en ophtalmologie, on échange avec vous, c'est à marge de la journée mondiale pour la vie. Alors, on a quelques préoccupations à vous poser à marge de cette journée. Quels peuvent être les risques sanitaires dû au fait d'être quotidiennement exposé à la lumière téléphonique, écran, autres appareils qui peuvent produire de la luminosité?
9: Ok, merci beaucoup pour la question. L'exposition à la lumière au niveau des yeux peut entraîner beaucoup de problèmes. Surtout, ça peut entraîner de sécheresse au niveau de la cornée qui est la fenêtre de l'œil. Et après sécheresse, il y a des ulcères qui peuvent arriver, des petites plaies. Et ces plaies peuvent amener des cicatrices et que l'on peut avoir une baisse de la vision. Mais aussi l'exposition à des appareils, surtout chez les enfants, ça pose un problème. Les enfants, tout le temps, ils sont devant les tablettes. Ils sont en train de faire de myopie induite à cause de l'exposition à longue durée devant les tablettes.
8: Alors, comme c'est vraiment un sérieux problème, que peut-on faire pour minimiser les risques de contraction des maladies, les maladies oculaires, si on peut le dire de cette manière?
9: L'exposition à la lumière entraîne des maladies. Ce que moi, je peux donner comme remède, c'est en fait, ne pas trop s'exposer. Donc, ne pas faire toute une journée devant les ordinateurs ou les téléphones. Ils font toujours faire des pauses. Au besoin, porter des lunettes.
10: Quelles sont les lunettes?
9: Les lunettes photogrées. Les lunettes photogrées, ça dit, ce sont des verres qui changent de coloration, en fait. Quand il y a trop de lumière, ça devient un peu sombre. Quand il y a moins de lumière, ça devient un peu clair. En fait, ces photogrées permettent un peu de casser les rayons de la lumière qui peuvent créer des problèmes au niveau des yeux.
8: Alors, pour tous ces gens-là, actuellement, avec l'utilisation des réseaux sociaux, tu vois, toute la journée, quelqu'un est toujours devant le téléphone, toute la nuit, il est toujours devant son écran, ordinateur, bon, un réseau de services, sans moyen de protection. Et pour les utilisateurs de téléphone, qu'est-ce qu'ils doivent faire?
9: Pour ceux qui utilisent beaucoup plus le téléphone, je viens encore de parler quelque chose par rapport à ça. Il faut porter des lunettes de protection, ça c'est un. S'ils ont un problème, ils peuvent passer à l'hôpital pour faire une consultation ophtalmologique afin de détecter s'il y a des problèmes et directement on peut soigner.
8: Alors, à cas de malaise, où on présente des signes que les gens ignorent, lorsqu'il y a déjà des menaces. Et quels sont les signes qui peuvent se manifester lorsqu'on acquise déjà les mots Dieu? Et que doit-on faire?
9: À quand des signes? Par exemple, en ophtalmo, il y a des signes qui sont vraiment majeurs. Par exemple, c'est comme une baisse de la vision. C'est une urgence qu'ils font passer à l'hôpital. Ou soit vous avez des douleurs, ils font passer à l'hôpital. Mais aussi, il y a certaines maladies qui évoluent silencieusement sans beaucoup de signes. C'est pourquoi il faut au moins, au minimum, passer deux fois, faire un check-up dans un service d'ophtalmologie afin de diagnostiquer certaines maladies qui commencent au début sans beaucoup de bruit. Mais quand ça apparaît, directement, si on vient en retard, on peut même devenir avec, par exemple, comme le glaucome, qui est un volet silencieux de la vision. C'est une maladie qui évolue sans beaucoup de problèmes. Mais quand vous arrivez, que la vision est déjà menacée, en tout cas, c'est compliqué.
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3: Moi, je m'appelle Wasinga Kisando Blessing. Je suis élève à l'Institut Kambali. Je suis aussi un des sénateurs du club La Chronique et Pense les Enfants et l'actuel doyen, président des élèves de l'Institut Kambali.
4: Vous avez quels
3: sentiments? Tous les sentiments que j'ai pu ressentir, c'est surtout de l'honneur, de la joie aussi. C'est vraiment une fierté pour moi, un membre du club La Chronique et Pense les Enfants, de succéder à un autre qui était et qui est toujours un membre de La Chronique et Pense les Enfants.
4: C'est qui n'ont pas gagné les élections. Comment allez-vous travailler avec?
3: Il y aura toujours une collaboration entre toutes les sections, entre tous les candidats. Durant l'année scolaire, tout ce qu'on a pu promettre comme projet, on va les réaliser.
5: Moi, c'est Kavu Osavali Salem, élève à l'Institut Kambali et aussi actuelle doyenne.
4: Comment vous êtes senti après les élections?
5: En fait, après les élections, j'ai surtout été honorée de ce poste qui m'a été donné, mais j'ai aussi senti une part de responsabilité. Parce que ce poste s'accompagne de plusieurs responsabilités que nous devons endosser, vu que nous sommes là pour servir et non pour être servis.
4: Vous pouvez vous rappeler des mots de la campagne, peut-être que vous comptez réaliser pour nos élèves?
5: En fait, nous avons promis aux élèves de faire de l'Institut Kambali un lieu d'épanouissement. De l'épanouissement sur plusieurs plans, le plan physique, le plan spirituel et aussi sur l'âme, notamment pour l'environnement de notre école, épanouir les élèves de telle sorte qu'ils reçoivent de l'éducation dans un très bon environnement, aussi épanouir leurs talents, leurs différents talents.
4: Vous avez quel message à d'autres filles ici?
5: En fait, je voulais leur dire qu'il est vraiment possible d'arriver aux hautes sphères de l'excellence. C'est vraiment pour moi d'abord un honneur, en tant que femme, de représenter la communauté collégienne, mais aussi leur demander de ne pas se sous-estimer, car nous avons tous les capacités et les talents nécessaires pour représenter nos différentes communautés respectives.
4: Comment allez-vous travailler avec les enseignants?
5: Non, être doyenne, ce n'est pas d'abord être au-dessus des autres, vu que nous sommes là pour les représenter et les servir. Et aussi pour les enseignants, nous travaillerons dans une collaboration intensive pour rendre la communication entre élèves et autorités scolaires plus fluide.
6: Bonjour, très chers auditeurs de RTVH. Je réponds de Farage Abin Jonathan, sénateur du club de la chronique que pensent les enfants.
4: Vous avez été doyen, les élections se sont déroulées. Quel sentiment avez-vous, surtout après votre remplacement par un autre ami du club?
6: Je suis très content, déjà pour le travail qu'on a réalisé avec le gouvernement pendant mon mandat. Et je suis content parce que c'est encore le club qui est passé. Ça fait la fierté du club, ça nous honore aussi.
4: Concernant votre gouvernance, est-ce que vous avez atteint l'objectif?
6: Oui, j'ai vraiment atteint l'objectif et je le conseille de ne pas travailler seul, de travailler avec d'autres personnes, parce que moi je dirais que si on a réussi à faire ce qu'on a fait, c'est pas nous-mêmes, c'est parce qu'il y a des gens qui nous ont aidés dans l'ombre, dans les coulisses.
4: Il y a des cadeaux aussi au niveau des 7e.
6: Le message à léguer à ceux-là, c'est de suivre le pas de ceux qui les inspirent. Si vous voyez ceux qui vous ont inspiré, ceux qui réussissent mieux que vous, d'écouter leurs conseils, de voir là où ce qu'ils font.
7: Bonjour à tous. Je réponds au nom de Mkoko Vivu et à Samantha. Je suis élève à l'Institut Kampali, 7e d'éducation de base C.
8: Bonjour, chers auditeurs. Je réponds au nom de Salmou Simir et Gersine. J'étais votre parleur qui étudie au Rocher. Maintenant, je suis allé à l'Institut Kampali, précisément 7e année d'éducation de base A.
4: Nous avons déjà un nouveau doyen qui vient aussi de la chronique que passent les enfants. Vous avez quel sentiment?
7: Là, c'est vraiment bien parce que ici, pour être membre de la chronique que pensent les enfants, il faut savoir parler, dialoguer, s'exprimer avec une bonne prononciation. Et un doyen doit avoir une bonne prononciation, bien s'exprimer, il doit aussi savoir prendre la parole. C'est bien que le nouveau doyen soit un membre de la chronique que pensent les enfants.
4: Même celui de l'année passée aussi, était aussi du club. Pouvons-nous dire que plus tard, que vous aussi, même si vous êtes à 7e année, vous serez quand même à ce poste-là aussi?
8: Oui, c'est possible. On doit être à ses postes. Et bon, pour être doyen, vraiment, les enfants, c'est bien parce qu'ils peuvent apprendre et dire des bons mots aux auditeurs et aussi parler au collège parce qu'être un doyen à l'institut, ce n'est pas facile quand tu votes. Donc, l'on a confiance à une personne. On t'espère que tu peux aider l'école et que tu peux prodiguer des conseils à l'école.
7: Club de la chronique, que pensent les enfants? On apprend beaucoup de choses. On a souvent de différents thèmes, chacun avec ses explications. Chacun donne une raison et chacun parle de sa manière. Comment ils parlent aussi bien? Il faut inscrire vos enfants au club de la chronique, que pensent les enfants? Parce que là-bas, on apprend à bien parler depuis la troisième, je pense, je suis dans ce club. C'est grâce à ça que j'apprends à mieux parler. Le conseil que je donne à ce nouveau doyen, ce n'est pas, je ne dis pas qu'il ne doit pas être sévère, mais je dis aussi qu'il doit être aussi un gentil et un peu sévère.
9: Je remercie tous les auditeurs de la RTVH
10: d'avoir écouté notre chronique « Que pensent les enfants ?»
11: Nous vous fixons un prochain rendez-vous sur la même fréquence, la 103.fr.
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1: 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Pourquoi ça va?
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